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qui appelait vif argent pour sa promptitude à se disséminer, à se propager, à changer de forme. Elles disent qu'étant porteuse de vulve,

au corail des tropiques. Elles disent que la cyprine a été comparée à l'eau de mer, iodée, salée. Elles disent qu'elles ont trouvé des inscriptions sur des murs de plâtre où des vulves ont été dessinées, comme les enfants dessinent les soleils, avec de multiples rayons divergents. Elles disent qu'il a été écrit que les vulves sont des pièges, des étaux, des tenailles. Elles disent que le pénil a été comparé à la proue d'un bateau, à son étrave au peigne d'un coquillage. Elles disent que les vulves ont été comparées aux abricots.

y a aussi les légendes, où les jeunes femmes ayant dérobé le feu, leurs vulves en ont été les porteuses. Il y a l'histoire de celle qui s'est endormie 100 ans pour s'être blessée le doigt à son fuseau, le fuseau étant donné pour le symbole du clitoris. À propos de cette histoire, elles font beaucoup de plaisanteries sur la maladresse de celle

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11: On va parler de liberté dans cette émission radio. Le mot liberté, le définir à ta manière. L'émission s'appelle Regarde ailleurs. Regarde ailleurs, c'est cette envie d'élargir sa vision sur le monde à travers des parcours de vie, des expériences des uns et des autres. Et j'aime bien dans cette émission donner la parole à des voyageurs, des écrivains, des réalisateurs, des photographes, des expatriés, des immigrés aussi. Donc vraiment cette dimension interculturelle, montrer que la Terre n'est qu'un seul pays, mais avec des traditions, des croyances différentes. Et là, on se retrouve sur un festival qui s'appelle le Grand Bivouac. Donc le Grand Bivouac, un festival autour du voyage et de l'aventure. Et il y a un salon du livre avec différents auteurs. Et toi, donc Roberto Garçon, tu viens de sortir ton bouquin, ton premier livre, Loin d'ici, en quête de liberté. Donc avant de parler de ton bouquin, je m'intéressais un petit peu à toi et à ton lien avec le voyage. Donc, parce que tu as 26 ans, tu sors ton premier livre. Donc voilà, qu'est-ce qui s'est passé? À quel moment tu t'es dit que tu avais envie de partir sur les routes du monde? Et à quel moment tu t'es dit que tu allais écrire un bouquin aussi? Donc on va revenir un peu dans cette période-là de ton existence.
12: Écoute, j'ai toujours aimé le voyage à la base, j'ai toujours aimé l'aventure. Je suis journaliste de profession. Donc dans le cadre de ce métier-là, je voyageais, je bougeais déjà pas mal. Mais qui voyage sait que voyager dans le cadre de son travail, c'est pas du tout la même chose que de prendre la route à travers le monde. Et c'est venu d'un mal-être au départ. Vraiment, c'est quelque chose de très intime où j'avais beau avoir la vie qui semblait être la vie que j'imaginais, dont je rêvais, d'être journaliste à Paris, de faire le métier de mes rêves, etc. Il y avait quelque chose qui coinçait, il y avait quelque chose qui n'allait pas comme ça devrait. Et un jour, ça allait, en fait, un jour, je dis même, ça allait assez vite. En mai, c'était en 2022, je me dis que ça va pas, que je peux pas continuer à être dans cette vie qui ne me va pas. En juin, j'annonce à mon travail que je compte pas rester. En juillet, je pars. Donc, cette question-là, elle est vraiment, cette question de mon quotidien ne va pas, qu'est-ce qui ne va pas, ça s'est trop vite transformé en suis-je libre? Parce que je pensais que c'était ça, être libre, et ça ne l'était pas pour moi, en tout cas. Et donc, à partir de là, je décide de partir. Et c'est pendant le voyage, pendant que j'étais en Amazonie équatorienne, que je prenais des notes. Quand j'avais Internet, à peu près une fois par semaine, je l'envoyais à mes proches

0: posée à nous. En l'occurrence, moi, je cherchais des aventures assez radicales parce que j'avais besoin à la fois de confronter mon esprit, mais aussi mon corps. Parce que c'est aussi ce corps-là que j'avais détesté dans cette vie, où j'avais pris du poids, où je me sentais mal. C'était un peu le symptôme de ce mal-être-là. Donc, par exemple, aller en Amazonie n'est pas forcément... anodin, parce que je me suis confronté au démon de la faim. Donc, chacune de ces expériences venait soit renforcer des questionnements philosophiques que j'avais, comme la Jordanie sur le nomadisme, soit littéralement mon corps, par exemple en vivant auprès de moines bouddhistes en Thaïlande, c'était vraiment de défier mon esprit, et là en Amazonie, c'était vraiment de mettre mon corps au défi.
1: Alors comment est-ce que tu as créé ton itinéraire dans ton bouquin « Loin d'ici, en quête de liberté » Tu parles de 4 pays différents. Donc là, tu as cité la Jordanie, l'Amazonie, la Thaïlande. Donc comment tu les as définis? Quel était le fil rouge dans chacun de ces voyages? Et comment est-ce que ça s'est articulé d'un pays à un autre?
0: Alors tout ça, ça allait très rapidement. Parce que comme je te l'ai dit, je décide en juin de partir et je pars en juillet. Donc les envies ont vite clignoté. La Jordanie et l'Amazonie, c'était des envies que j'avais depuis très longtemps. Ça faisait au moins 3-4 ans que j'avais envie d'explorer ces régions-là et ces zones-là. Donc quand j'ai su que j'aurais le temps de partir parce que je le prenais et que je pouvais partir, on va dire que c'est les deux premières choses qui ont clignoté dans ma tête. La Thaïlande aussi, alors je rêvais pas, contrairement à beaucoup de gens, je rêvais pas du tout d'aller en Thaïlande, mais j'avais cette idée de me confronter au mode de vie monacal. Et je voulais pas aller aussi loin juste pour rester assis dans un temple. Enfin, je trouve que c'était un gâchis de temps, d'argent, de kérosène et de tout un tas de choses. Et il se trouve que la Thaïlande, c'est le rêve de voyage de ma mère. Donc j'ai fait une pierre deux coups. Je pars un mois avec ma famille et ensuite je pars un mois tout seul. Et c'est ça qui m'a emmené vers ce temple. Et le Brésil est un peu venu se greffer au milieu. Je voulais interroger la liberté dans un endroit où, a priori, on érige la liberté du corps, la liberté de la fête, en tout cas c'est les clichés que j'avais, et je voulais aussi interroger ça, donc chaque pays est venu vite interroger chacune de ces questions-là. Et quant à l'organisation pure, c'était très déstructuré, ça a vraiment été en mode, ok là je peux partir en Jordanie, c'est le moins cher, je peux enchaîner avec l'Amazonie équatorienne, de l'Équateur je peux aller au Brésil, et du Brésil je quitte le continent et je vais en Thaïlande. Donc il n'y a pas vraiment une recette miracle, ça a vraiment été les dates qui étaient disponibles et le temps que j'avais.
1: Toi, Roberto, tu décides en juin de partir au mois de juillet. Tu te donnais combien de temps pour pouvoir réaliser ce projet de voyage?
0: Je me suis donné 6 mois. J'aime bien les projets de 6 mois. J'aime bien ce temps-là. Et même si j'ai réussi à transformer l'essai, c'est-à-dire à écrire un livre, etc., moi, quand je suis parti, je n'avais pas du tout l'idée d'en faire un projet ni d'en faire des thématiques que j'allais porter maintenant depuis plus de 2 ans, qui sont la liberté, le voyage, l'exploration. Donc, je me suis dit, 6 mois, c'est le bon compromis pour voyager et peut-être pas perdre tout ce que j'avais construit avant. Et finalement, le voyage étant ce qu'il est, j'ai décidé de faire un peu péter tout en rentrant et de ne pas retourner dans ma vie d'avant. Mais c'était peut-être une dose de sécurité que je m'étais mise.
1: C'était quoi cette vie d'avant ?
0: Cette vie d'avant, c'était donc une vie de journaliste à Paris que je menais depuis 2 ans. J'étais réalisateur de documentaires et de reportages. Je suis devenu réalisateur assez jeune, j'avais 22 ans. Et je travaillais pour l'émission, parmi d'autres émissions, mais majoritairement pour Envoyé spécial sur France 2. Et c'est une vie dont je rêvais, cette vie d'avant. Et finalement, elle s'est avérée plus sédentaire que je le pensais, mais aussi sédentaire à l'intérieur. J'avais beau partir un petit peu partout, je partais dans le stress, je partais dans l'angoisse. C'est pas du tout, c'est quelque chose qui est important à dire, c'était pas du tout, j'ai pas quitté mon travail dans le sens où je quitte ma boîte, je déteste les gens avec qui je travaille, j'aimais ces personnes-là et je les aime encore aujourd'hui. C'était peut-être cette vie d'avant, c'était le choc entre un fantasme que j'avais de la vie du journaliste et ce que c'était réellement, ce que ça impliquait émotionnellement, ce que ça impliquait. Donc le Roberto avant de partir, c'est un Roberto qui a pris plus de poids, qui dort mal, qui est stressé, qui est angoissé, qui perd le goût un peu aux choses, alors que j'ai toujours été curieux. Donc, la vie d'avant, c'est une vie qu'il fallait que je quitte, sans aucun doute.
1: Et donc là, il y a ce mot hein, qui est très puissant, le mot liberté hein, qui t'habite, hein, cette envie de questionner qu'est-ce que c'est que la liberté. Donc, peut-être là, tout de suite, c'est quoi pour toi être libre hein, comment tu le définirais?
0: Alors, très dure question, parce que j'en ai écrit un livre, parce que je n'avais pas la réponse absolue. Comme ça, je pourrais te dire que être libre, c'est temporaire. Être libre, c'est un espace, une marge qu'on arrive à se frayer à un moment. Là, typiquement, je suis au festival. J'ai pris la liberté de prendre du temps pour être là alors que j'étais en train de faire autre chose. Donc, je me suis senti libre à ce moment-là. C'est peut-être juste ce moment-là où je suis libre. Et moi, je vois vraiment ça comme un état temporaire. On n'est jamais libre pleinement. À un moment, on s'octroie, on défie les règles, on défie des contraintes. Et ça, c'est le voyage, mais c'est pas que ça. Donc être

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1: Ok, on va rentrer dans le thème du voyage, hein, donc 4 pays, 4 destinations. Tu as commencé par laquelle ? La Jordanie, je crois, hein, c'est ça. Donc la Jordanie, tu parlais du nomadisme, c'est ça que tu voulais expérimenter. Donc parle-nous, parce que c'est vrai que quand on pense à liberté, effectivement, très vite vient le côté peuple autochtone, peuple racine, hein, des gens qui ont réussi à s'affranchir des contraintes occidentales et matérielles et qui ont l'impression, ou en tout cas on nourrit souvent cet idéal de l'impression de peuple libre. Le nomadisme, effectivement, hein, les yurts en Mongolie, les nomades qui font des ménarées dans le désert du Sahara, enfin voilà, cette notion de liberté est très présente aussi. Donc parle-nous peut-être de ton bouquin, des 4 chapitres, enfin des 4 grands voyages, et qu'est-ce que tu as pu découvrir sur cette notion de liberté en commençant par le nomadisme en Jordanie ?
4: Alors effectivement, le nomadisme, moi, c'est un thème qui m'a toujours intéressé. Là même, cet été, j'étais justement avec des nomades mongols pendant un mois et demi, parce que c'est vraiment quelque chose qui m'interroge. Déjà, la première chose, alors je vivais pour le coup en Jordanie, je ne vivais pas avec les nomades. De fait, moi, je traversais la Jordanie avec un ami et c'est des rencontres qu'on a fait au fur et à mesure où je posais des questions. Bah, la première chose, c'est j'ai ce personnage, cette personne qui devient donc un personnage dans le livre, Igop, qui était un nomade à Petra, qui m'a dit avec ses mots, être libre, c'est pas ce que tu crois. Parce que lui changeait de maison comme on change de chemise, mais déjà, il était très seul. Énormément de solitude, donc déjà c'est d'un point de vue on va dire spirituel, mais la réalité c'est que le nomadisme dépend aussi des pâturages, dépend aussi de la météo, dépend aussi de tout un tas de choses, donc être nomade c'est aussi être très précaire, et là on va trouver une liberté de mouvement, on ne va pas forcément trouver une liberté, on ne va pas forcément trouver une sécurité alimentaire, une sécurité physique, donc la Jordanie c'est sûrement la partie la plus naïve du livre, et c'est quelque chose dont je joue beaucoup dans le livre, un peu la naïveté de l'occidental qui part, non pas pour la première fois, mais je le joue un petit peu comme ça. Et donc, cette première partie, elle m'a vraiment fait me dire, ok, être libre, c'est vraiment pas ce que tu crois, c'est pas cette notion de juste prendre l'avion, prendre le train et de se barrer, c'est beaucoup plus complexe que ça.
1: Cette notion du nomadisme, c'est vrai qu'on idéalise beaucoup hein, les peuples nomades et la liberté. On a quand même, nous, cette chance d'avoir ce pouvoir d'achat qui nous permet quand même, effectivement, de prendre un avion. Donc c'est déjà une sorte de pas vers la liberté. Que de pouvoir déjà juste avoir un passeport qui nous permet de pouvoir vivre ces expériences-là.
4: Bah écoute, tu cites un passage en plus de mon livre où je discute de ça avec un garçon Souleymane que j'ai rencontré dans le désert du Wadi Rum. Et donc c'était notre guide au sein du désert. Et le dernier soir, on parle ensemble. Et moi, le désert me fascinait. Et lui avait rencontré une Française pendant qui était venue aussi en voyage, et lui rêvait d'aller à Paris la rencontrer. Alors que moi, j'étais en train de fuir Paris, justement. Donc, il y avait un peu un miroir étrange, parce que moi, le désert me fascinait, c'est-à-dire ces immenses étendues dans lesquelles on peut se balader pendant des semaines, voire des mois, sans jamais rencontrer quelqu'un. Et lui, son seul rêve, c'était de pouvoir se barrer de là et d'aller en France. De fait, on discutait du passeport. Et pour moi, être venu en Jordanie, c'était vraiment une formalité. J'avais dû remplir un truc de visa en ligne, j'avais payé 40 euros et je pouvais y être. Et pour lui, ne serait-ce que venir 2 semaines en France, je ne parle même pas des questions financières, allait être une tannée de peut-être des mois de formalité, pas de formalité du coup, mais de démarches administratives. Donc, quand on voyage, on se rend compte que c'est bête, mais rien que le passeport français, c'est quand même quelque chose qui nous permet de voir le monde, alors que moi j'ai même plein de copains marocains, algériens, bah, ne serait-ce que eux venir en France, c'est une tannée administrative, alors que c'est pas si loin que ça, quoi. Donc être libre, c'est aussi un privilège que n'ont pas tous, en tout cas la marge de manœuvre n'est pas la même pour tout le monde.
1: C'est bien de se le rappeler, parce qu'on a, j'aime bien cet auteur, Sylvain Tesson, qui dit que la France est un paradis de gens qui se croient en enfer. Et je trouve ça assez juste. Donc c'est bien des fois de se rendre compte un peu de la chance qu'on a et de cette liberté d'action et de mouvement qu'on peut avoir, que d'autres pays, notre nationalité, juste de par leur fait d'être né à tel et tel endroit, n'ont pas.
4: Complètement. Il y a plein de pays où on ne peut pas voyager si on n'a pas, même au sein du pays où il y a des frontières, où il y a des frontières partout. Là, je connais une fille qui est actuellement... Qui est journaliste et là qui est au Pakistan. Bon, bah, je sais que les libertés de mouvement, c'est pour tout le monde, hein, même pour des personnes extérieures qui ne sont pas de la nationalité, je ne parle même pas des gens qui vivent dans le pays, il faut être escorté, enfin, c'est une tannée encore une fois, mais surtout plein de pays où si tu es une femme, tu ne peux pas voyager comme tu veux, même en France, on pourrait dire qu'on ne peut pas voyager exactement comme on veut, mais il y a des pays où littéralement, au sein de la loi, on ne peut pas prendre la voiture, etc. Donc, il faut bien se rendre compte que on est vraiment des privilégiés et que même là, d'être là à un festival entouré de voyageurs, de voyageuses qui peuvent raconter leurs histoires au bout du monde, on a cette chance-là que beaucoup n'ont pas et faut en avoir conscience et faut avoir énormément d'humilité là-dessus. Donc moi, je suis pas trop dans le storytelling de la grande aventure inconséquente. Il y a un sens, il y a quand même un sens, comment on pourrait dire ça, un bon sens à avoir.
1: Et donc dans ce premier itinéraire, ce premier chapitre, hein, la Jordanie, donc tu questionnes les gens que tu rencontres avec un ami, là tu disais quand tu voyages. Est-ce que ça a été le cas sur l'ensemble du voyage ou est-ce que tu as eu des phases de voyage plus solitaires ? Parce que c'est aussi une manière, je pense, de voyager seul. En tout cas, c'est différent. Voyager seul, voyager accompagné, en termes de rencontres et en termes d'immersion, ça peut transformer aussi notre manière de voyager.
4: Complètement. Alors la Jordanie, j'étais avec un ami et pour le coup, j'aurais pas aimé le vivre sans lui. Parce qu'on prenait la route à deux et c'est vraiment, on allait camper, etc. C'était vraiment un sentiment très fort, un peu du road trip avec un ami. Et c'était assez solitaire, la Jordanie, mine de rien, parce que vous traversez des immenses routes où vous croisez personne pendant des heures. Donc ça, c'était cool. L'Amazonie équatorienne, j'étais avec un ami aussi, un autre ami qui m'avait rejoint. Là aussi, je n'aurais pas aimé le vivre seul parce qu'on était en tel choc culturel. Alors on parlait espagnol, donc on pouvait communiquer, mais s'il n'avait pas été là, on était coupé d'Internet et de toutes choses. Je pense que mes nerfs auraient craqué beaucoup plus facilement. Et là, on se soutenait aussi là-dedans. Au Brésil, j'étais tout seul, ce qui a énormément facilité aussi les rencontres. Et là, j'étais très timide au départ. Et ça m'a permis de faire énormément de rencontres, surtout que j'étais à Bahia. Et c'est pas un cliché, en fait, les gens sont vraiment beaucoup plus proactifs dans les rencontres. Donc on vient très facilement vous parler. Les relations sont peut-être un peu plus superficielles aussi, mais on ne vous laisse pas tout seul en tout cas. Donc j'attirais l'attention aussi, donc je me suis fait beaucoup d'amis là-bas. Et en Thaïlande, donc une partie en famille, une partie tout seul, et notamment cette dernière partie qui était le monastère dans le nord de la Thaïlande, et impossible de le faire à deux. Il fallait que je termine tout seul, que je me confronte à moi-même tout seul, et c'était sûrement d'ailleurs l'épreuve la plus dure, parce que j'étais seul face à moi-même, face à mon esprit. En Amazonie équatorienne, j'étais en privation pure. Je vivais dans une communauté indigène Achuar. Donc je vivais vraiment en communauté avec mon ami pendant un mois là-bas. Donc c'était vraiment une expérience d'immersion totale. Là où à Bahia, je retrouvais le plaisir de manger, je retrouvais le plaisir de dormir au chaud, de faire des rencontres. Donc c'était là où à un côté je recherchais pas la privation, mais on va dire que la privation s'est imposée à moi. De l'autre côté, on était plus dans l'abondance. Donc on était sur deux expériences complètement différentes et qui faisaient miroir l'une à l'autre.
1: Et donc en Amazonie équatorienne, tu dis que tu étais en immersion chez les hachoirs. Comment est-ce qu'on fait pour pouvoir partir et avoir le bon contact qui nous permet de vivre cette expérience de l'immersion ?
4: Je ne voulais pas passer par des agences, je ne voulais pas passer par des ONG, je ne voulais pas faire de l'humanitaire non plus, parce qu'il y a du volontourisme, il y a du tourisme humanitaire, je suis assez opposé à ces méthodes-là. Je voulais vraiment pouvoir vivre avec eux de la manière la plus... Est-ce qu'authentique c'est le mot, je ne sais pas, mais peut-être la manière la plus désintéressée réciproquement. Et donc je suis passé par un site qui s'appelle Workaway, que beaucoup de voyageurs et voyageuses doivent connaître. Et il se trouve qu'il n'y en a pas beaucoup, mais il y a quelques Workaway en Amazonie. Alors, par rapport à la taille, le ratio, c'est quand même, l'Amazonie, c'est plus grand que l'Europe, et il y avait peut-être 9 Workaway sur l'équivalent de l'Europe, alors que si vous venez en Workaway en Europe, il y en a peut-être 250 ou 3000 ou je sais pas. Et donc c'est vraiment de manière assez simple en fait. Je les ai contactés, c'est les premières personnes que j'ai contactées. Ça faisait pour le coup des années que je surveillais ce qui se passait à ce niveau-là. Et ils avaient des besoins et on s'est rencontrés sur ces besoins-là. On s'est présentés, ils étaient OK pour nous accueillir pendant un mois. Et donc ça se fait assez facilement finalement. Et il manquait de personnes parce que personne ne voulait rester là-bas pendant un mois. Parce que c'est des conditions extrêmement difficiles. Et même encore aujourd'hui, Diego, qui est une des personnes que j'ai rencontrées là-bas, me contacte encore pour me dire personne ne veut venir et on a besoin de gens, quoi.
1: Pourquoi les conditions sont difficiles et quelle était la mission que tu avais en Workaway là-bas ?
4: Alors, les conditions sont difficiles parce qu'on ne mange que ce qu'on chasse, pêche ou cultive. Donc déjà, c'est un rapport à l'alimentation qui est extrêmement compliqué. C'est très difficile parce qu'on est au milieu des tarentules, des serpents, des fauves, des insectes, de tout un tas de choses comme ça. Plein de maladies aussi, le paludisme, la fièvre jaune. Donc c'est un milieu qui est dangereux en tant que tel. C'est aussi difficile parce qu'il y a un choc culturel qu'eux-mêmes n'ignorent pas. Et on vit quand même très très différemment dans le rapport à tout. Donc voilà, il faut accepter de vouloir dormir au milieu des insectes, dans la terre, de ne pas manger à sa faim. J'ai perdu près de 5 kilos en un mois, donc il faut être prêt aussi à encaisser ça. Et ta deuxième question, pardon, c'était qu'est-ce que j'ai fait? Alors, il demandait deux choses. Il y avait un peu un côté jeu vidéo. On pouvait demander un peu tout et n'importe quoi. Des fois, d'aller les aider à porter du bois. Des fois, d'aider à leur arranger un truc dans la maison. Des fois, de les aider à aller chasser, pêcher. Si on n'était pas très, très fort, et ça ne s'apprend pas. Et l'obligation, c'était de donner cours aux enfants d'une famille tous les matins. Ils voulaient donc, tout le monde parlait espagnol. Ils voulaient parler anglais. Donc ça, c'était la tâche obligatoire. C'était 3 heures tous les matins, je crois, de mémoire. Et donc typiquement, j'ai beaucoup passé de temps avec Diego et Lucia, qui étaient un couple. Ils avaient 6 enfants. Et donc c'est Diego et Lucia qui font tout pour leurs enfants. Donc avoir une personne ou deux en plus, ça leur facilite énormément de choses. Et surtout, la chose où ils avaient besoin d'occidentaux, c'était pour l'anglais. Parce qu'ils ont conscience qu'ils perdent... C'est triste, hein, mais ils ont conscience qu'ils perdent des bouts de leur forêt, des bouts de leur jungle. Qu'une des pistes pour leurs enfants, c'est le tourisme. Et donc, ils essayent de former, entre guillemets, les enfants. Il y avait aussi un autre problème, c'est qu'il y a des professeurs non occidentaux dans la région, mais ils ne veulent pas venir. Nous, on a attendu un prof de maths qui n'est jamais venu, qui est équatorien, hein, qui fait partie de la région. Et ils ne viennent pas, en fait. Et donc, ils sont complètement abandonnés par le système scolaire de leur pays. Donc, moi, je ne suis pas pour forcément faire venir des occidentaux pour ça, mais de fait, ils n'avaient vraiment pas le choix, quoi.
1: Je reviens à ta quête qui est celle de la liberté. Donc, on parlait de Wadi Rum ou du nomadisme en Jordanie. Et là, donc en Amazonie, qu'est-ce que tu découvres? Qu'est-ce qu'il en ressort de ce questionnement sur qu'est-ce que c'est qu'être libre quand on est finalement complètement dépendant des écosystèmes et de ce que va nous donner la nature pour pouvoir survivre?
4: C'est sûrement là-bas que j'ai compris que être libre, c'était pas un état permanent et que même complètement conditionné par, comme tu le dis très bien, l'écosystème, les conditions météo, la déforestation aussi qui leur bouffe énormément de vivres et de ressources, ils arrivaient à négocier des espaces de liberté. J'ai aussi la plus grosse claque, c'est un moment où Diego me dit moi je suis dans ma quête très occidentale, contemporaine, de ma quête de sens existentielle, blablabla, donc je suis plus du tout là-dedans aujourd'hui, et on parle et lui me dit maintenant j'attends que la mort. Je dis pourquoi tu dis ça? Il me dit on dit qu'il faut avoir une femme, j'en ai une. On dit qu'il faut avoir des enfants, j'en ai. Bon, maintenant, j'attends, quoi. Et il va rien se passer de nouveau. Il était jeune, il avait 36 et 38 ans. Et donc là, je me suis dit, en fait, nous, on n'est pas bien différents de ça. On a peut-être la culture, le divertissement pour pour un petit peu habiller la mascarade, mais on est juste en train d'essayer de s'occuper jusqu'à mourir, quoi. Et donc, ça m'a vraiment déconstruit cette image qu'on a quand on part en voyage de « je pars pour trouver du sens », etc. Là, j'ai compris que j'allais pas trouver un sens particulier au voyage, mais qu'il s'agissait bien de négocier des espaces de liberté et qu'ils allaient être complètement changeants selon chaque endroit où j'allais être et que c'était pas du tout la même définition selon le pays où j'étais et les conditions dans lesquelles les personnes vivaient.

0: Comment tu décides la durée sur laquelle tu vas rester en place dans une destination? Donc là, qu'est-ce qui fait que tu choisis de quitter l'Équateur?
1: J'avais prévu à l'avance. Je trouvais qu'un mois, c'était le bon... Comment on pourrait dire ça? Qu'un mois, c'était le bon créneau. Parce que si on le vivait très très mal, on avait quand même une porte de sortie. Et en même temps, je considérais qu'au bout de 3 jours, une semaine, on n'arriverait jamais à dépasser les préconçus. C'est-à-dire que 3 jours, c'est très facile pour avoir une image très dorée de ce qu'on imagine. Ah, c'est très drôle, j'ai dormi avec des insectes, c'est marrant, etc. Mais on se rend pas réellement compte avant de passer minimum un mois. J'aurais pu effectivement passer 6 mois, mais je pense que je ne peserais plus un seul kilo aujourd'hui. Parce qu'il y a quand même un mode de vie qui vous rejette, qui rejette très fort. Enfin, le corps rejette très fort ce mode de vie-là. Donc je trouvais qu'un mois, c'était un bon compromis pour à la fois être en immersion assez pertinente et en même temps aussi voir d'autres choses.
0: Et donc là, quand tu vis tes immersions, tu écris déjà, hein. Tu te sers de cette compétence que tu as pour documenter le quotidien, ou vers quoi va se tourner ta plume? Qu'est-ce que tu écris dans tes carnets, dans tes notes?
1: Au début, c'est vraiment des mots-clés pour ne pas oublier. Je prends des notes, je sais pas, il va y avoir écrit rondin de bois, 40 kilos. Voilà, c'est juste au début, c'est pour ne pas oublier les journées. Et quand j'ai commencé à envoyer des messages à mes proches, c'est devenu un peu plus littéraire, on va dire. Et ça ressemble un peu à une newsletter. Donc je disais, voilà, ça fait une semaine, on a fait ci, on a fait ça, on a vécu ça, machin. C'était encore assez abstrait. Et quand j'ai compris que je voulais écrire un livre, là, je notais à la première personne à peu près tout, en tout cas quand ça me venait, parce que je voulais pas perdre mes émotions, je voulais pas perdre mes sentiments. Et j'étais terrifié à l'idée que je rentre et que je ne sache plus ce que j'ai ressenti. Et donc j'allais déjà être dans le storytelling, on va dire. Alors que là, si j'avais écrit que, alors vulgairement, je m'étais chié dessus, c'est pas le cas, mais on va dire spirituellement, je m'étais chié dessus, je pouvais pas tricher. Je l'avais écrit, c'est que je l'avais vécu, et donc j'allais pas raconter autre chose, fallait que je dise la vérité.
0: Je reviens sur ce que tu disais juste avant, sur ton ami qui se posait des questions sur le sens de l'existence. C'est vrai qu'aujourd'hui, on est beaucoup là-dedans finalement à remettre. On a le temps, on a la disponibilité mentale pour pouvoir se poser la question du sens. Et c'est comme ça qu'aujourd'hui, on se retrouve souvent à faire un virage à 90 degrés dans nos vies, en changeant de métier, en faisant complètement autre chose. Voilà, cette notion du sens, cette quête de sens. Donc toi, tu disais que le voyage, c'est pas forcément pour toi une quête de sens.
1: Je pense que ce qui motive à partir, c'est qu'on se pose souvent des questions. C'est pas forcément sur soi, on peut se poser des questions. Tu es allé au Japon, tu peux aussi te poser des questions sur la culture japonaise. Donc ça part souvent, je pense, un voyage de questions, que tu te les poses ou que tu les poses à quelqu'un. Je pense que le voyage n'apporte pas forcément des réponses, et donc on ne part pas forcément pour une quête de sens. Je trouve qu'on peut trouver des réponses, pas forcément celles qu'on attend. Moi, j'aime pas les gens qui rentrent, j'aime pas, tout le monde fait ce qu'il peut, mais j'aime pas forcément le côté, ah, j'ai vu, les gens sont tellement gentils, et c'est normal que tu trouves les gens plus gentils, parce que toi-même, t'es beaucoup plus détendu quand tu les rencontres. Et bien sûr que la vie, elle est plus sympa quand tu travailles pas et quand t'as le temps de manger ce que tu veux, etc. Donc, le voyage offre aussi un miroir déformé. Donc, je pense que pour que ça touche vraiment au sens, il faut qu'il y ait un véritable abandon, il faut prendre des vrais risques, sans quoi on reste dans la carte postale qu'on avait choisie avant même de partir.
0: Et pour ça, c'est souvent important de libérer l'espace et le temps qui permettent effectivement de se fondre dans une culture, dans une tradition.
1: Tout à fait, c'est aussi pour ça que j'aimais cette idée de rester au moins un mois à peu près. Alors la Jordanie, c'était plus court, mais à chaque fois, je suis resté minimum un mois, parfois dans un lieu, dans le même lieu. Parce que j'étais un peu dans cette idée du voyage lent, et je voulais pas partir tant que j'avais pas compris toutes les subtilités. Alors bien sûr, c'est pas en un mois que j'ai compris toutes les subtilités de la vie en Amazonie, on est bien d'accord, mais c'est en un mois qu'on se rend compte de l'envers du décor. Et au bout d'une semaine, on est encore dans du fantasme. Et après une semaine, quand on commence à ne plus avoir de force, quand on commence à sentir qu'on peut tomber dans les pommes à tout moment, qu'on commence à devoir vraiment aller chercher à l'intérieur, là, peut-être qu'on touche un peu à du sens, parce qu'on sent qu'on se met réellement en danger, et moi j'avais besoin de ça.
0: Et donc tu finis dans un temple bouddhiste en Thaïlande, où là aussi c'est finalement une quête de liberté. Là, c'est même se libérer du cycle des réincarnations qu'on va rechercher dans le bouddhisme.
1: On pourrait même dire que le monastère, c'est une réponse au Brésil, où je me suis dit, ok, est-ce qu'on peut être libre dans un monde qui ne l'est pas? Parce que je pouvais pas être libre tout seul, en sachant que je m'allongeais sur des bidonvilles, entre guillemets. Et donc là, je me suis dit, ok, la philosophie bouddhiste, elle dit qu'on s'affranchit de soi-même. Donc ça veut dire qu'être libre, c'est une quête intérieure, grosso modo. Malheureusement, je schématise un peu des millénaires de pensée, mais grosso modo, c'était ça. Et donc, il fallait que ça passe par... rester dans un temple. Je suis resté moins de temps que prévu, je comptais y rester 21 jours, je suis resté que 10 jours finalement. Et donc dans ce temple, on y reste sans parler, On ne mange qu'à des horaires extrêmement précis. On jeûne pendant à peu près 16 ou 18 heures, à peu près. C'est Vipassana, exactement. Et c'était Vipassana. Et donc, si tu connais, ou pour les gens qui ne connaissent pas, ça va passer par manger qu'à des horaires précis, méditer à peu près 10 heures par jour. En tout cas, à la fin, on médite 10 heures par jour. Pas de contact physique, pas de lecture, pas d'écriture, pas de téléphone, etc. Quoi. Donc je suis aussi venu interroger ça parce que j'entendais beaucoup de gens qui allaient faire des retraites spirituelles. Il y a aussi toute une série de clichés qu'on a avec ça. Et moi, je ne m'invente pas, je reste quand même journaliste. Donc j'y allais toujours avec une certaine distance en me disant « Ah, mais les gens, ils racontent ça. Bah, je vais le faire, je vais voir ce que c'est. » Sans être naïf non plus sur les enseignements qu'on en tire. Mais j'y allais aussi pour documenter à quoi ça ressemble et qu'est-ce qui se passe à l'intérieur de soi quand on se plie à ça. Et ça s'entend, j'aime bien parler. Donc, dans un endroit où je ne parlais pas, fallait que je voie comment ça se passe.
0: Quelle a été l'expérience la plus confrontante par rapport à ces quatre destinations, Jordanie, forêt équatorienne, Brésil et Vipassana, donc retraite de silence dans un monastère bouddhiste?
1: Pour le corps, c'était sans aucun doute l'Amazonie équatorienne, parce que vraiment, je me sentais flétrir, quoi. J'étais à la fin, j'avais vraiment plus de force, et je mangeais plus, enfin, c'était vraiment compliqué. Mais je pense que c'était le temple. Alors, Vipassana, il y a beaucoup de gens qui le font. Il y en a qui restent plus longtemps, il y en a qui restent aussi beaucoup moins longtemps et qui n'arrivent pas à tenir. Et au début, on nous dit, une fois sur place, il y a une nonne qui nous dit « Vous allez voir, au bout du troisième jour, vous n'en pourrez plus, vous aurez envie de fuir et de partir en courant. » Moi, je dis « Bah non, ça va, il faut juste pas parler quoi et méditer. » Et au bout de trois jours, on a envie de partir en courant parce que c'est un peu la méditation, c'est presque de l'auto-hypnose. Et il se passe plein de trucs très bizarres dans notre cerveau quand on médite. Et donc, je commence à avoir des visions, je commence à avoir tout un tas de choses. Et c'est peut-être se reconfronter à toute sa vie qui était assez douloureux. Et il n'y avait aucun échappatoire, en fait. Disons que je n'avais pas le choix quand j'étais en Amazonie, mais que là, j'avais le choix. Je pouvais partir si je voulais. Je pouvais même manger dans ma chambre en cachette si je voulais. Mais il fallait de la discipline. Et ça, c'était douloureux.
0: Roberto, qu'est-ce que tu as envie de dire à celui qui est en quête de liberté? Quels sont les conseils que tu lui donnerais pour essayer de trouver ce que c'est être libre? Parce que j'ai bien compris, c'est un concept compliqué à expliquer, à définir. Et puis, tu mettais la temporalité sur ce terme-là, que je trouve très intéressante.
1: Je dirais que chacun aura sa propre définition de la liberté et de l'aventure. Une aventure, comme on le disait, ça peut même être changer de boulot. Mais je dirais que s'il y a une musique en tête qui dit... J'ai toujours voulu essayer ça, j'ai toujours voulu faire ça, j'ai toujours voulu... il faut le faire parce que on n'aura jamais de regrets à avoir essayé quelque chose qu'on avait envie de faire. Donc je dirais, faut essayer et puis faut toujours essayer de faire mieux, faut toujours faire mieux que rien. Même si c'est un tout petit peu plus que rien, il faut toujours essayer de faire mieux que rien. Et je dirais aussi de le faire avec humilité, de le faire sans penser qu'on va réapprendre ce qu'est le monde aux autres ou à soi, et d'y aller en se soumettant le plus aux choses, donc en restant aussi longtemps si possible, et en essayant d'éviter au maximum tout ce qui est préconçu, parce que je pense que c'est vraiment quand on prend des risques avec soi, je ne dis pas à tout le monde de prendre des risques pour leur vie, je veux être responsable de rien, mais il faut qu'il y ait le sentiment que ça puisse mal se passer pour qu'il se passe vraiment quelque chose. Mal se passer, ça ne veut pas dire quelque chose de grave, mais il faut qu'il y ait une partie d'imprévu dans tout ça. Et s'il y a une partie d'imprévu, il faut le faire. Et je pourrais terminer sur une phrase que j'aime bien. C'est un peu un schéma où il y a écrit « Fais-le ou fais-le en ayant peur ». Donc être peur, c'est pas grave, fais-le en ayant peur et au moins tu le fais. Quoi. Et on ne regrettera jamais d'avoir fait un truc dont on avait envie viscéralement.
0: En tout cas, se mettre en mouvement, c'est important. Et puis arrêter de rêver sa vie, mais vivre ses rêves.
1: Je suis d'accord avec toi, full mouvement. Et moi, une citation que j'adore, qui est dans le livre, je crois, c'est une citation de Rosa Luxembourg qui dit « Celui qui ne bouge pas ne sent pas ses chaînes ». Et donc pour moi, c'est un appel au mouvement et c'est un appel à secouer ses chaînes et à se rendre compte de ce qui nous contraint aussi, pour ensuite se porter aussi sur ce qui contraint les autres. Parce que pour moi, la liberté, c'est quelque chose de collectif. Et même dans le livre, ce que j'ai voulu faire, c'est-à-dire que moi, je touche aucun revenu du livre et je reverse tous mes revenus à la communauté où j'étais. Donc pour moi, la liberté, c'est vraiment un élan collectif et c'est pas quelque chose qu'on peut faire dans son coin.
0: C'est lui qui ne bouge pas, ne sent pas ses chaînes. Roberto Garçon, le bouquin s'appelle « Loin d'ici, en quête de liberté ». Merci, merci à toi.
1: Merci à tous ceux qui l'ont lu. Bonne lecture et merci d'avoir écouté ce podcast.
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1: Alors pour cette nouvelle émission en Gascogne, je vous propose de rencontrer Sophie Rabhi-Bouquet, qui est éducatrice, auteure, médiatrice, fondatrice du Hameau des Buis, qui était en Ardèche, et qui maintenant donc est venue ici en Gascogne, où elle gère à la fois l'oasis de Poulart et la ferme des enfants, qui est une école dont nous allons parler aujourd'hui. Alors Sophie a grandi dans l'aventure de Pierre Rabhi, d'où son nom, dans son retour à la terre, et le perpétue à sa manière, concrètement, dans un lieu de

0: En fait, je me sens tout à fait oui, légitime pour en parler parce que je suis celle des cinq enfants qui a continué un peu sur cette voie. Et j'étais à l'origine aussi du mouvement pour les OAS sans tout-lieu parce que dans les débuts des années 90, j'étais toute jeune, hein, j'étais encore étudiante. Mais j'ai collaboré au manifeste pour des oasis en tout lieu. Et c'était le tout début de la réflexion. Alors c'est vraiment son idée, c'est vraiment son déploiement basé sur du connu, parce que les écovillages précèdent bien sûr les oasis. Mais la spécificité, c'était vraiment que c'était basé sur la terre comme fondement, la sécurité alimentaire. Et avec l'idée d'être des collectifs plutôt que des communautés. Parce que mes parents ont traversé aussi, surtout en Ardèche, tout le phénomène 68 et en ont vu les limites. Et pour eux, il était évident qu'on doit aller vers des vies collectives, mais pas forcément des communautés. Donc c'est pour ça qu'on s'appelle plus un collectif qu'une communauté. Et donc mon père m'accompagne chaque jour parce que c'est vraiment dans sa pensée et dans la transmission dont j'ai bénéficié, que je peux aujourd'hui déployer tout ça et continuer au-delà de sa disparition.
1: Il y a cette idée, donc tu l'as dit, de collectif, mais au-delà de sécurité alimentaire. C'est vraiment les deux piliers les plus forts ou il y a autre chose quand même qui accompagne ta philosophie?
0: Il y a vraiment l'humain et surtout à travers l'enfant. Et ça, c'est vraiment le fil que je tire depuis plus de 35 ans maintenant. Et ça c'est très important. Pour moi, c'est plus important que d'avoir des panneaux solaires, de recycler son eau de pluie et d'avoir des toilettes sèches. Parce que ça, techniquement, c'est pas si compliqué que ça. C'est un peu à la portée de tout le monde. En revanche, la grande question humaine de savoir pourquoi nous nous comportons comme nous nous comportons sur Terre et depuis des générations avec tous les malentendus et les drames que cela peut créer, c'est ça qui m'intéresse au plus profond. Je parle du mal-être un peu généralisé de l'espèce humaine sur cette planète, avec sa difficulté à s'harmoniser avec les autres êtres vivants, à trouver aussi la satisfaction, la plénitude, le bonheur, on pourrait le dire sans utiliser un gros mot, malgré et en dépit de tout ce déploiement technologique, de confort et de domination de la nature et de notre condition primaire dans la nature que nous avons au fil des temps déployée de manière absolument colossale pour un bien maigre effet sur le plan de la satisfaction humaine. Plus grave que cela, nous avons cette propension à détruire le vivant. Alors, le vivant en nous, mais aussi chez les autres, et les enfants aussi, nos difficultés à nous harmoniser avec ce qui est vivant chez l'enfant. Et enfin, toute cette destruction, effectivement, de la biosphère, qui est de plus en plus évidente, parce que voilà, c'est un printemps de plus où je constate que j'ai dû voir deux abeilles, deux papillons. Les petits êtres vivants qui nous entourent sont de plus en plus raréfiés, quoi.
1: Alors, tu peux nous parler du lieu dans lequel on est. Tu es arrivé ici, donc tu as quitté l'Ardèche pour venir créer un lieu. Qu'est-ce que tu as créé d'abord ici, l'école, le lieu? Comment s'est passée son arrivée? Qu'est-ce que tu voulais faire ici?
0: Alors, après avoir développé une école depuis 1999 et un écolieu à partir de 2002 jusqu'à 2021, en raison de ce fameux facteur humain dont on vient un petit peu de parler, nous avons donc été expulsés de notre propre projet en 2021. Et dans notre recherche, un peu dans la précipitation, nous avons eu cette proposition de lieu, donc sur un domaine qui fait 35 hectares, dont 10 hectares en bail emphytéotique. Et il y avait une ferme, des terres, des forêts. Et nous avons donc eu le projet, le premier projet, c'était vraiment de recréer l'école, parce que l'école, c'est vraiment notre pierre fondatrice pour les enfants, et c'est là où nous trouvons le plus de motivation. Et effectivement, ça n'a pas été possible de suite, pour des raisons administratives et en particulier des raisons d'urbanisme, puisque nous sommes sur une zone qui est un PLU, et une zone agricole, et sur une zone agricole, il n'est vraisemblablement pas possible de créer une école, en tout cas dans cette région. Et donc cet obstacle...

0: nous a emmenés de projet en projet autour à explorer un petit peu ce qui pouvait se faire avec une sorte de retour aux sources, puisque l'école a ouvert, mais juste à côté, vraiment, il n'y a qu'un chemin qui sépare l'école de l'Oasis sur une propriété qui appartient à la même personne qui nous loue aussi en bail emphytéotique tout le reste. Simplement, c'était sa maison d'habitation et elle était devenue un squat pendant les 7 dernières années. Donc, on n'avait pas pensé au départ à lui proposer de reprendre ce lieu parce que c'est un lieu qui lui appartient et qui lui est cher et peut-être qu'il avait d'autres projets. Simplement, chemin faisant, on s'est rendu compte que c'était le plus évident et lui aussi a admis cela. Et donc, on s'est emparé de la question juridique pour récupérer ce lieu et ouvrir l'école en 2025.
1: Alors, qu'est-ce que c'est que cette école ?
0: Oui, ça a été très fluide de rouvrir une école après 21 ans d'expérience, parce que c'est 21 ans très expérimentaux. Et on a finalement répondu au mieux aux besoins des enfants, alors dans leur diversité, parce que tous les enfants ne sont pas les mêmes, ce qui fait qu'on a exploré beaucoup de pédagogies différentes, beaucoup d'outils différents. Mais la base, c'est vraiment le respect de l'enfant, le respect de la personne, le respect des rythmes et des besoins des enfants. Concrètement, c'est l'abolition de la violence éducative ordinaire en premier lieu, c'est-à-dire pas de punition, pas de récompense, pas de cris sur les enfants, on ne leur fait pas peur, on ne les évalue pas. Donc il y a vraiment tout un pan de l'éducation ordinaire qui n'existe pas chez nous. On ne le met pas sous terreur simplement parce qu'on veut qu'il obéisse à ce que nous pensons être bon pour lui. Voilà, donc c'est plutôt l'inverse, c'est-à-dire que c'est plutôt un accueil de l'enfant et c'est plutôt retrouver nos compétences de caregiver, donc j'ai utilisé un mot qui est emprunté à l'éthologie humaine et à la théorie de l'attachement, puisque nous renouons avec une qualité fondamentale de notre espèce qui est de prendre soin. Et prendre soin d'un enfant, c'est vraiment l'accompagner dans son grandir, dans son développement, jusqu'à ce qu'il s'autonomise et qu'il puisse prendre soin de ses besoins par lui-même, mais dans une grande liberté. Comme Maria Montessori, l'enfant, c'est un être vivant qui contient des promesses qui sont déjà là, et qu'il s'agit de faire fleurir en les arrosant bien, en les réchauffant, en prenant soin comme un jardinier prend soin de ses graines, quoi. C'est vraiment honorer le vivant aussi à travers l'accompagnement de la personne pour qu'elle puisse devenir ce qu'elle est.
1: Alors Sophie, cette école, elle est faite à partir de 3 ans et j'ai vu jusqu'à 19 ans, c'est important. L'éducation des jeunes adultes, vous en occupez aussi ?
0: Alors, dans notre précédent éco-village, oui, on avait jusqu'à 18-19 ans des enfants qui prolongeaient, on va dire, leur scolarité jusque-là. J'ai même jusqu'à un diplôme final. On faisait passer le bac américain, le high school diploma, parce que c'est plus simple que le bac français. Et aujourd'hui, nous sommes sur l'accueil des jeunes apprenants, parce qu'avec la diversité d'activités et de compétences que nous avons sur place, la perspective, c'est vraiment de pouvoir accueillir des jeunes adultes qui vont pouvoir acquérir des compétences métiers pour affronter aussi la transition écologique, parce que nous savons que c'est vraiment nos capacités à être autonomes localement qui vont nous permettre de surmonter l'épreuve et la difficulté qui nous attend avec la fin des ressources à bon marché et des carburants peu chers, etc. Donc il va falloir se réadapter complètement, et c'est une réadaptation sur son territoire avec ce que nous avons sous les pieds, avec ce que nous avons autour de nous. Et donc c'est s'alimenter, mais c'est aussi pouvoir fabriquer des objets de base, c'est pouvoir mettre un toit sur notre tête. Pourquoi pas étudier la filière textile aussi, ça fait partie peut-être des projets d'avenir pour nous. Et aussi, il y a un garage solidaire qui va ouvrir, donc savoir se débrouiller et s'autonomiser dans le réemploi, dans la récupération, dans la réparation. Et puis la filière bois hein, dont je parlais déjà, qui va permettre de couvrir aussi un grand nombre de compétences métiers. Donc notre perspective là, c'est d'être aussi un espace test en lien avec d'autres entreprises de l'ESS, de l'économie sociale et solidaire, pour pouvoir profiter de certains créneaux même institutionnels de manière à pouvoir construire des parcours immersifs pour des jeunes qui veulent apprendre toutes ces compétences pour l'autonomie.
1: Donc, on avait fait un reportage pas très loin d'ici à Poucharamé sur l'école de lettres. 3PA. C'est 3PA, c'est un petit peu la même idée.
0: Alors, on est venu aussi dans la région très attiré par 3PA et très séduit par leurs propositions. Et effectivement, ça fait vraiment partie des organisations de la fratrie, quoi, d'une sorte de tout cohérent où on va proposer divers axes à des jeunes pour qu'ils puissent sortir aussi de l'éco-anxiété qui est très forte en ce moment.
1: Ça, c'est important. Et d'où l'importance de transmettre, d'apprendre aux jeunes, non pas avec forcément les savoirs anciens, mais avec ce qu'ils auront à affronter à l'avenir. Être lucide de ce que va être le monde et pas croire que les choses vont rester ainsi, parce que malheureusement, elles vont bouger, certainement. On va faire une petite pause musicale avant de revenir sur ton projet. Qu'est-ce que tu as envie d'écouter ?
0: Alors, moi, j'ai choisi une chanson qui s'appelle, en français, « La Marelle ». Et j'aime beaucoup la métaphore qui parle de la vie, et que la vie, c'est une reliance entre la terre et le ciel, et que ce n'est pas un long fleuve tranquille, en fait. Voilà, j'aime beaucoup cette chanson.
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0: Alors nous sommes de retour avec Sophie Rabhi-Bouquet. Sophie, alors on a vu un petit peu les fondements de ton école, ce respect de l'enfant, cette bienveillance vis-à-vis de l'enfant et de son unicité. Mais il y a quand même l'apprendre, je l'ai vu sur votre site internet, il y a marqué apprendre vraiment et apprendre logiquement. Tu peux nous expliquer en deux mots ce que sont ces deux concepts ?
1: L'enfant est déjà suréquipé pour apprendre. En fait, dès sa naissance et même dans la vie intra-utérine, on a des capacités d'apprentissage qui sont colossales et qui sont d'ailleurs beaucoup plus conséquente et active lorsque l'enfant est tout petit, puisqu'on sait que le cerveau d'un nouveau-né, par exemple, a un nombre de connexions bien supérieur à celui d'un adulte. Et donc, il a cet équipement complet et hyper performant pour l'apprentissage. Et ce qui m'a épatée chez des pédagogues comme Maria Montessori, mais d'autres aussi, il y a Krishnamurti, il y a Célestin Freinet, il y a De Croly, il y a quantité de pédagogues qui se sont penchés sur ces questions. Et puis aujourd'hui, c'est rejoint par les neurosciences, justement. Le carcan que nous mettons autour de l'enfant pour qu'il apprenne, donc à la fois l'exigence adulte qu'il soit, qu'il devienne tel qu'on le voudrait qu'il soit, donc conforme, poli, obéissant, etc., d'une part, et puis d'autre part, le programme scolaire avec une définition très précise de tous les items qui doivent être à tel âge et à tel âge acquis. C'est plutôt quelque chose qui va venir interférer avec ses qualités naturelles de développement de l'enfant. On va détourner la curiosité, on va détourner l'enthousiasme, on va détourner les capacités naturelles de l'enfant à s'émerveiller et aller à la découverte du monde, à aller poser mille et une questions, faire mille et une expériences, etc. Et pourtant, c'est comme ça qu'il apprend. Il y a une dimension affective dans l'apprentissage. On apprend d'autant mieux qu'on se sent respecté, aimé, soutenu. Voilà, c'est toutes ces composantes-là. Donc, nous essayons de préserver au maximum le contexte d'apprentissage, que ce soit le contexte physique avec un matériel adapté, mais aussi le contexte humain et relationnel avec des attitudes, des postures qui sont adaptées aussi à cet apprentissage optimal. Donc les pédagogies, ce qu'on dit alternatives, qui prennent un peu les chemins de traverse par rapport justement, et des libertés par rapport à la vision conventionnelle de l'éducation, ne sont pas soutenues dans notre pays. Il y a des pays, notamment en Europe du Nord, etc., où il y a plus d'argent public qui est mis au service de ces pédagogies, mais en France, pas du tout. Au contraire, nous sommes toujours soupçonnés de séparatisme ou de détourner les enfants de la République, du droit chemin. Donc, il y a toujours une lutte un petit peu pénible avec l'administration, alors qu'il n'y a aucune raison que de voir les choses comme ça.
0: Alors, on va parler de cet autre lieu, dans le lieu, c'est-à-dire cette oasis de Poulard. Qu'est-ce que tu as alors ? C'est marrant, il y a une exploitation agricole et un camping que vous avez repris, c'est bien ça ?
1: Oui, tout à fait. Alors, c'est une ancienne exploitation agricole qui était plus en service depuis 13 ans, donc là, ça fait 18 parce que ça fait 5 ans qu'on est là déjà. Et le propriétaire avait aussi mis en place ce camping de 25 emplacements parce que il avait des réseaux très forts dans la diététique, l'alimentation, et il faisait des séminaires. Et il y a aussi deux gîtes, deux chambres d'hôtes. On a ouvert un petit restaurant, une petite boutique vrac, zéro déchet, et puis un fournil, et puis on a créé un élevage de chèvres, on fait du fromage. Et puis c'est pas fini, il va y avoir un garage solidaire, il va y avoir une scierie avec toute la filière bois, de l'arbre jusqu'à l'objet. Et puis on a aussi des pratiques de bien-être, de soins, telles que du yoga, des massages, etc.
0: Et alors tu es arrivé ici quand même, dans un territoire vierge, et tu as réussi quand même à avoir des gens qui sont venus voir, qui ont adhéré au projet. Comment ça s'est passé ?
1: Oui, au début, on a parlé de mon père, Pierre Rabhi. Donc lui, son réseau, il était national et international. Alors de toute façon, lorsqu'on se déplace dans le pays, avec mon nom, c'est assez facile d'avoir du réseau assez facilement. Et puis, nous appartenons aussi à un réseau qui s'appelle Oasis, donc qui est porté par la coopérative Oasis. Et il y a 1500 lieux en France. Donc nous avons des voisins pas si loin d'ici qui ont aussi d'autres collectifs du même réseau. Où que j'aille, dans tous les cas, je suis identifiée comme une personne qui peut apporter une alternative en pédagogie. Et ça, il y a des familles absolument partout sur le territoire qui sont intéressées par des pédagogies différentes.
0: Et alors, qu'est-ce que vous avez créé comme lieu ? On l'a dit rapidement, un élevage de chèvres. Mais tu as voulu un lieu quand même qui se relie au local ?
1: Oui, absolument. Pour nous, c'est vraiment cardinal, ça. C'est vraiment... L'idée n'est pas de créer une bulle étanche sur un territoire. C'est vraiment de vivre avec ce territoire et de pouvoir interagir et dialoguer avec même des personnes qui n'ont pas du tout les mêmes convictions que nous. C'est très important et c'est pour ça qu'on est présent sur les marchés. On a une vie associative locale, même au cœur de la municipalité, pour pouvoir dialoguer avec des gens du village. Et on a cette proximité de Toulouse aussi qui nous permet d'étendre un petit peu nos actions, même dans la vie urbaine, où il y a quand même beaucoup de gens qui se posent des questions et qui ont envie d'approcher des alternatives à la vie ordinaire d'aujourd'hui pour pouvoir déjà se projeter dans comment on pourrait faire dans un avenir de plus en plus proche, hein, finalement, parce que les choses peuvent basculer, changer assez rapidement.
0: Donc vous les accueillez ici, donc ce camping est en partie pour des gens qui ont choisi de vivre autrement à l'année, et une partie pour l'accueil. Et donc les gens viennent pour ça, pas pour la mer, hein. Ils viennent plutôt ici pour des formations, pour ce genre de choses.
1: Oui, c'est pas du tout une région touristique, hein. Nous sommes en périurbain au sud de Toulouse, donc c'est plutôt une zone de passage. Donc il y a des gens qui s'arrêtent parce qu'ils sont en route, mais il y a aussi la plupart des gens qui viennent s'informer et s'inspirer au cœur d'une oasis en activité. Et pour cela, ils peuvent effectivement prendre un hébergement sur place ou rester séjourner. On accueille aussi des volontaires, des woofers, des workaway, des services civiques. On est sur différents réseaux de volontariat, ce qui permet à des jeunes de découvrir aussi d'autres modes de vie.
0: Alors tu as parlé tout à l'heure, parce que du coup ça crée tout cela un collectif, et tu as dit que justement dans tes expériences passées, ton père, toi, étiez plus attaché au collectif qu'au communautarisme. Comment se gère ce collectif ? Parce que c'est souvent un grand souci, c'est-à-dire il y a beaucoup d'écolieux qui ont envie de se créer sur le territoire, qui n'arrivent parfois pas à terme, d'ailleurs ils sont nombreux parce que justement il n'y a pas de management du collectif qui est bien mené. Ici c'est quoi la philosophie pour gérer ce collectif ?
1: C'est de plus en plus documenté, hein, quand même, la vie en écolieu, et on fait partie des gens qui ont beaucoup contribué à cette documentation, parce qu'on fait partie des pionniers. À l'époque, on a créé notre premier lieu, il n'y avait qu'une quinzaine d'oasis en France. Et aujourd'hui, il y en a 1500. Il n'y a pas vraiment de mode d'emploi de la vie collective, c'est vrai. Et puis ça pose beaucoup de questions et ça nous invite à nous remettre en question en permanence. Mais en gros, il y a des fondamentaux, comme des axes qui sont à la fois le rapport au territoire, effectivement, la sécurité alimentaire, l'autonomie alimentaire, mais la sobriété énergétique, tout ce qui est les modes de vie écologiques, mais aussi en termes de relations et de gouvernance. On est sur des modes de gouvernance participatifs ou de démocratie directe. On va prendre les décisions à zéro objection, des choses comme ça. Et puis, adopter des principes dits de sociocratie, d'holacratie, de gouvernance dynamique.
0: Dis-nous un peu plus, parce que pour toi, c'est évident, mais pas pour tout le monde.
1: L'idée, c'est d'horizontaliser les prises de décision, qui est une très très belle idée. Nous n'utilisons plus le terme de gouvernance partagée pour en avoir fait les frais et être allé un petit peu au bout de cette notion, dans le sens où il peut y avoir aussi le pouvoir, la prise de pouvoir du collectif sur le projet. Et un projet peut être presque... tétanisé, en tout cas bloqué par des élans d'horizontalisation des décisions, mais qui finalement viennent entraver la bonne marche des processus et à la fois décevoir et décourager les initiatives. Donc pour nous, la clé, elle est vraiment à mi-chemin entre verticalité et horizontalité. Et l'idée de la coopérative ici, c'est justement de rendre le lieu à chaque entrepreneur qui vient concrétiser son projet. Donc, qu'il puisse avoir une partie un peu privative sur laquelle il est maître, souverain, et il prend ses décisions. Et tout en est en voisinant avec d'autres coopérateurs et d'autres entrepreneurs. Et c'est comme ça qu'on construit, nous, cette croisée des chemins entre ces deux axes fondamentaux. Donc, il y a des décisions qu'on prend tous ensemble à zéro objection. Mais finalement, c'est assez rare que des décisions concernent tout le monde. Et puis, il y a la décision que le porteur de projet prend dans son périmètre et qui le concerne à partir du moment où il respecte le cahier des charges de l'écosystème global. Eh bien, il est absolument souverain pour prendre ses décisions. Donc, nous, c'est comme ça qu'on...
0: Oui, il y a quand même un règlement intérieur. Tu me dis, il y a un cahier des charges. Ouais, alors, quel est-il ?
1: Oh ben, il tourne beaucoup autour du respect. Donc, le respect des enfants, d'abord, des individus. Et donc, on a des règles un peu relationnelles. Et ça tourne aussi autour de l'écologie et du bio. Et des économies d'énergie, de la qualité bio des productions, de la sobriété. Tout ça est écrit.
0: Alors justement, qu'est-ce que vous faites en écologie et en bio ici ?
1: Alors, nous produisons des légumes et des fruits bio, ainsi que du fromage de chèvre bio également.
0: Alors, il y a combien de personnes sur ces ateliers-là qui y sont ?
1: Alors, sur chaque exploitation, alors ce sont des exploitants individuels, donc des entreprises agricoles. C'est une ou deux personnes qui sont maîtres de leur métier, de leur art et qui ont un territoire dédié. Donc, soit un bâtiment ou des terres qui sont dédiées à leur activité et qu'ils louent. Il y a aussi un fournil avec du pain au feu de bois, avec une farine locale. Bientôt, paysan boulanger, puisqu'on vient de signer pour une dizaine d'hectares de terres supplémentaires.
0: Pour pouvoir faire les céréales.
1: Pour pouvoir faire les céréales et la farine, puisqu'il y a un moulin à moins de 10 km d'ici. En termes d'écologie, on est en habitat léger. Ça veut dire qu'on a un mode de vie sobre, pas forcément très performant sur le plan énergétique, hein, parce que l'habitat léger, c'est toujours compliqué de performer énergétiquement. Et en tout cas, ça demande beaucoup de réflexion et de mise en œuvre.
0: J'ai vu des choses qui commençaient à être pas mal, de la yourte améliorée, on va dire, des choses qui ont l'air quand même relativement bien isolées.
1: Oui, effectivement, la yourte améliorée, c'est des yourtes avec plus d'épaisseur d'isolant. Il y a aussi des expérimentations qui se font en bottes de paille, etc. Mais ça, c'est un champ qui est ouvert et qui va prendre des années à se développer, je pense, les performances énergétiques dans les habitats légers. Et il y a une association qui est déjà sur le coup en Bretagne qui s'appelle Les Hameaux Légers et qui travaille beaucoup sur ces questions-là.
0: Héritage du camping, donc des mobilhomes, et là, ça, c'est pas génial.
1: Alors, juste là, il y a deux mobilhomes qui sont en cours d'amélioration, parce qu'on a tout refait, toute l'isolation des murs et du toit. Et puis, on a aussi changé les systèmes de chauffage. Donc, on est dans des chauffages au granulé ou au bois pour pouvoir sortir du tout électrique, qui est souvent le cas dans les campings.
0: Un petit mot de la fin, Sophie ?
1: Moi, je suis toujours ravie de partager ce qui se passe chez nous, parce que c'est vrai que même avec notre meilleure volonté de vouloir diffuser et nous tourner vers l'extérieur, eh bien, on est un peu le nez dans le guidon, il faut le dire. Et donc, c'est toujours très plaisant de pouvoir partager. Et c'est un lieu qui est ouvert, donc qui se visite. Il y a une porte ouverte par mois. Il y a diverses possibilités, les réseaux WOOF, Workaway, ou même de venir en volontariat comme ça la semaine. Tout est possible pour pouvoir s'inspirer de l'Oasis de Poulard et de la ferme des enfants.
0: Et je vous conseille, parce que c'est comme ça que je l'ai découvert, d'aller sur Internet. Oasis de Poulard, P-O-U-L ART. Et là, vous découvrirez un petit peu le projet, les deux projets, hein, c'est-à-dire celui de l'Oasis en lui-même et celui de l'école. Merci beaucoup, Sophie. Au revoir.
1: Merci, au revoir.
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est un océan qui se soulève. Au cœur de ces vagues, résonne ce qui fait de nous des êtres vivants. Écoutons déferler cette écume. Septembre 2022. La planète Terre dans sa globalité est marquée par une inflation aux causes multiples. Sans surprise, l'été fut marqué par de très nombreuses luttes contre la vie chère. Sierra Leone, Bangladesh, Angleterre, Équateur, Burkina Faso, Allemagne, Panama et tout récemment le Niger, la République tchèque ou Haïti. La liste est longue. Tous ces pays, malgré de profondes disparités, ont un point commun. Les classes populaires étouffent au point d'être menacées dans les approvisionnements indispensables à leur survie. Antonio Guterres, le secrétaire général de l'ONU, a lui-même prédit dans son discours du 19 septembre un hiver de mécontentement social. Certes, cependant, quand nous savons qu'il n'y a plus rien à attendre de nos dirigeants, quelle perspective ce mécontentement peut offrir pour sortir la tête de l'eau et combattre le régime néolibéral qui nous a menés là où nous sommes? Vous écoutez l'actu des oubliés, et nous entamons cette troisième saison en partant au Liban.

0: Beyrouth, le 14 septembre. Sally Hafiz, 28 ans, braque la Blom Bank en menaçant les employés avec une arme factice et en s'étant elle-même imbibée d'essence. Ceci n'est pas du banditisme, clame-t-elle, mais une manière forte de récupérer l'argent qu'elle possède afin de payer les frais d'hospitalisation de sa sœur. Elle repart en s'échappant par la fenêtre avant l'arrivée de la police, avec en poche 13 000 dollars sur les 20 000 que contient son compte en banque. Deux complices sont cependant arrêtés. Et lorsque la vidéo du braquage est partagée des milliers de fois sur les réseaux, une vague d'admiration naît pour Sally, autrice d'un acte dont beaucoup rêvaient. Le lendemain, l'éditorialiste Fifi Aboudib écrit en une de l'Orient le jour
1: « Sally Hafiz s'est transformée hier en héroïne dans un pays miné par la crise économico-financière et où les retraits d'argent sont devenus quasi inaccessibles sans que les autorités ne proposent de sortie de crise depuis 3 ans. »
0: Depuis plusieurs années, le Liban est dans une situation économique dramatique. La livre libanaise a perdu 95% de sa valeur en 2 ans. 4 personnes sur 5 vivraient désormais sous le seuil de pauvreté, tandis que les prix continuent à augmenter. Largement citée comme origine de cette crise, la corruption des élites, l'incurie et le laisser-faire de la classe dirigeante qui n'a cesse de jouer au jeu des trônes. L'explosion qui a détruit le port de Beyrouth le 4 août 2020 et l'enquête sur les responsabilités qui patinent et échouent à mettre en cause des dirigeants est à l'image d'institutions corrompues et incapables de se remettre en cause. Conséquence, le Liban souffre de nombreuses pénuries, d'eau, de médicaments, d'électricité notamment. Le privé se sert sans régulation pour revendre à haut coût des denrées rares, comme l'ont dénoncé fin août les manifestations dans le Chouf, au sud-est de Beyrouth. Les habitants et habitantes de différentes localités se rassemblaient pour réclamer l'accès à la source d'eau qui coule à proximité, accaparée par la centrale électrique de Rachmaye. Le cas n'est pas isolé. La faute à un réseau mal entretenu, malgré une eau réputée abondante dans le pays. 4,5 milliards de mètres cubes d'eau renouvelable chaque année, mais dont beaucoup est gaspillé faute de gestion collective. L'exode massif qu'a subi le pays

0: Jean-Pierre Sereny, journaliste à Orient 21.
1: Si vous voulez, faut partir de la guerre civile qui se termine au début des années 90. À ce moment-là, il y a un homme fort qui se met en place, soutenu par les Saoudiens, et cet homme, Hariri, va nommer un gouverneur de la Banque centrale, M. Salamé, qui va inventer une nouvelle façon d'attirer les capitaux vers le Liban. Il va pratiquer à la fois une politique de taux d'intérêt très élevé et en même temps, il va lier la livre libanaise au dollar. Et donc, à partir de là, vous avez des épargnants dans le monde qui sont attirés par le fait qu'il y a à la fois une monnaie qui est comme le dollar, mais avec des taux d'intérêt et un rendement beaucoup plus élevés. Et ça va marcher pendant une bonne quinzaine d'années et le Liban va connaître une période heureuse. Ça, c'est le premier acte. Le deuxième acte, c'est que le système va un peu se dérégler et qu'il va y avoir un début de crise, que les capitaux ne vont plus arriver aussi facilement. En gros, c'est après la crise financière internationale de 2008-2009. Et alors, à ce moment-là, la Banque centrale fait ce qu'on appelle un Ponzi scheme, c'est-à-dire qu'elle se sert des dépôts nouveaux pour payer les intérêts sur les dépôts anciens. Ça va tenir jusqu'à la crise révolutionnaire de 2019. Et là, évidemment, l'épargne n'aime pas les révolutions. Et donc, il y a un renversement très fort qui fait que les capitaux se retirent. Et à ce moment-là, on est dans la crise, d'autant que les banques et la Banque centrale vont refuser de jouer le jeu classique quand il y a une crise de ce type. Qu'est-ce qui se passe quand il y a une crise de ce type? On rééchelonne la dette, c'est-à-dire qu'on donne du temps aux créanciers pour rembourser leur dette. Mais pour ça, il faut que les créanciers acceptent de réduire une partie de leur dette, c'est-à-dire qu'il y a une perte sur la dette qui doit être assumée par quelqu'un. La spécificité libanaise, c'est que personne ne va vouloir assumer ce qu'on appelle la coupe de cheveux, c'est-à-dire la diminution de la dette. Les banques commerciales ne veulent pas en entendre parler, la banque centrale ne veut pas en entendre parler, et les déposants, très naturellement, veulent retrouver leur argent. Donc ça va être une crise qui dure encore aujourd'hui. On est à 30 000 livres pour un dollar, et donc toute l'économie libanaise qui importait beaucoup, se trouve pris à revers et se trouve plongé dans l'incapacité de

Liban fait partie de ces pays qui, à partir de l'automne 2019, étaient animés par d'intenses vagues révolutionnaires, brutalement interrompues par l'épidémie de Covid. Un mouvement social intense, féministe et démocratique, promettait alors d'offrir au pays des perspectives de métamorphose. Provoqué par la volonté du gouvernement d'imposer une taxe sur l'application WhatsApp, les premières marches ont immédiatement dirigé leur slogan contre la classe politique et le système bancaire. Lucide, le peuple souffrait déjà d'une situation économique qui n'a fait qu'empirer. Et par-dessus tout, la jeunesse clamait son désir d'un nouveau Liban, débarrassé des divisions interconfessionnelles.

La contestation a fait émerger une colère qui demeure vive, bien qu'un exode massif ait privé les rues d'une partie de sa jeunesse et que le marasme financier ait pu changer les élans transformateurs en désespoir. Ceci dit, en juillet dernier encore, les rues de Tripoli ou de Beyrouth et les autoroutes du pays étaient coupées par les barricades, sur lesquelles c'est l'armée qui intervient désormais. Le 31, dans la capitale, on pouvait lire sur une banderole « Femmes, réfugiés, LGBT, travailleurs étrangers, nous sommes tous de la priorité ». Sally Hafiz, l'autrice du braquage de la Blom Bank, fait partie de cette jeunesse qui n'a pas renoncé et continue de se battre au quotidien pour la justice sociale. C'est tout naturellement qu'en compagnie d'autres activistes, elle a pénétré en ce 14 septembre

0: dans sa propre banque, une arme en plastique à la main. Car depuis 3 ans, il est de plus en plus compliqué d'avoir accès à ses économies. Comme l'affirme Fouad Deps, avocat et cofondateur de l'Union des déposants.
1: Depuis l'automne 2019, les banques restreignent de façon unilatérale et illégale l'accès de nombreux déposants à leur argent, sous couvert de prétextes irrecevables.
0: La fuite de capitaux vers l'étranger est pourtant incessante depuis le début de la crise, grâce à la complicité de ces mêmes banques. Et ce, malgré une interdiction formelle de l'État. Contrairement au ruissellement, cher aux néolibéraux, la fuite des capitaux retombe bel et bien sur les plus modestes. Alors, celles et ceux que l'on appelle les déposants se sont constitués en associations, autour de collectifs d'avocats et d'avocates. On écoute à nouveau Jean-Pierre Sérény.
2: Les déposants se retrouvent dans la situation difficile d'avoir X milliers de dollars à la banque et de ne pas pouvoir les retirer. Et donc, ça crée évidemment des frustrations considérables, d'autant que les prix ont augmenté considérablement. Et du coup, si vous voulez, les déposants les plus radicaux vont commencer à dire « c'est pas à nous de payer, c'est aux banques commerciales qui sont les vrais créanciers, ou c'est à la banque centrale qui a pratiqué cette politique, qui a mis en place ce système, puisque les banques ne veulent pas nous rembourser, on va se rembourser nous-mêmes en allant chercher l'argent là où il est, dans les banques.

0: contrer l'évasion fiscale et empêcher les rétentions, les assos de déposants réclament en parallèle une loi de contrôle des capitaux. Sauf que le 30 août, quand le projet parvient une nouvelle fois au Parlement, la mauvaise volonté du gouvernement est encore mise en lumière. Le projet prévoit, contrairement aux attentes, de légaliser les rétentions d'argent, d'assurer amnistie à l'État, et on soupçonne même une immunité judiciaire cachée aux banques privées. Certains députés boycottent les débats, au titre que le projet menace de siphonner l'argent des déposants. Georges Adouane, chef de la commission parlementaire de l'administration et de la justice, déclare
1: « Le plan permettra d'effacer 60 milliards de dollars de dettes, mais ce sont les dépositaires qui paieront la facture. »
0: Alors qu'une manifestation se tient devant le Parlement de Beyrouth, le vice-président du Parlement percute la foule avec sa voiture, puis plusieurs députés sont caillassés. L'examen de la loi est à nouveau reporté.
2: Il ne faut pas compter sur les milieux politiques pour corriger le système, ce qui explique d'ailleurs qu'on soit en crise depuis maintenant 3 ans, c'est que les hommes politiques ont parti lié avec les banques. Ils sont soit propriétaires des banques, soit stipendiés par les banques, et du coup, si vous voulez, ils bloquent, les banques peuvent bloquer toute initiative législative qui porterait atteinte à leurs intérêts.
0: Tous ces épisodes constituent autant de préalables au fait que les assos de déposants appellent désormais à passer au stade supérieur. Rami Olaïk, avocat et fondateur du collectif de déposants Moutaïdoun, encourage ainsi le braquage pour parvenir à récupérer son argent. Pour lui, la solution du Liban ne viendra pas d'une aide au FMI, mais d'une récupération de l'argent volé par les banques.
1: Au vu des profits exubérants réalisés pendant des années, il y a assez d'argent dans le système bancaire pour couvrir plus de l'entièreté des dépôts. Le problème, c'est le manque de volonté politique.
0: Fouad Debs, lui, use de mots plus radicaux encore à la télévision libanaise.
3: Aujourd'hui, des gens se suicident. Je leur dis, ne retournez pas votre arme contre vous. Allez chercher votre argent, même si vous devez y laisser votre vie.

0: Le braquage de Sally Hafiz est filmé et la vidéo est partagée des milliers de fois. Il provoque une vague mimétique immédiate, avec pas moins de 6 autres braquages en 48 heures. Les banques prennent d'autant plus peur que les braqueuses prennent la parole pour légitimer leurs actions et sont soutenues par une bonne partie des Libanais et Libanaises. Hélène, par exemple, s'enthousiasme dans L'Orient le jour.
1: Je suis très heureuse pour eux. Ça m'est égal cette idée de chaos. C'est leur propre argent qu'ils retirent et puis ils sont inoffensifs.
0: Jamil, commerçant de Amra qui a perdu les économies de toute une vie dans la crise financière, dénonce carrément.
2: Ils obligent les gens à faire ça. Je ne mets plus les pieds dans les banques. À chaque fois que je veux retirer mes propres sous, ils se font de l'argent sur mon dos. Ce sont tous des voleurs. Les banques bloquent notre argent alors que les responsables politiques, eux, ont pu les transférer à l'étranger.
0: En réaction à la vague de braquage et après les déclarations outragées évoquant loi de la jungle et atteinte inacceptable à la sécurité, l'association des banques annonce une fermeture générale entre le lundi 19 et le mercredi 21 septembre. La tournure que prend la situation est dramatique. On ne peut pas ouvrir dans des conditions pareilles, s'exclame ainsi un cadre du service bancaire au journal L'Orient le jour. Le pouvoir soutient aveuglément les banques. Le ministère de l'Intérieur appelle d'abord les forces de l'ordre à la plus grande fermeté. Le procureur général de la République demande ensuite l'interpellation des braqueurs et braqueuses pour révéler l'étendue de leurs liens les uns avec les autres et arrêter les instigateurs. Il juge que l'objectif de ces actes est d'arrêter le travail bancaire au Liban et de provoquer davantage de crises financières et économiques. Mais l'argument de « c'est nous la victime » tiendra-t-il? Pas si sûr. Des manifestations spontanées apparaissent aux abords des banques où ont lieu les prises d'otages. Déjà le 11 août, une foule de personnes sympathisantes s'était réunie devant la banque où Bassam Cheikh Hussein avait pris en otage plusieurs personnes jusqu'à obtenir une partie de l'argent issu de la vente de sa maison. Acclamé et défendu, l'homme est ressorti libre pour finalement être interpellé durant la nuit, ce qui déclenchait marche et blocage de route à l'appel des associations, le CRI des déposants et l'Alliance Unie des déposants. La semaine du 14, la plupart des braqueurs sont arrêtés et subissent une garde à vue à l'issue de leur action. Sally Hafiz, elle, est en cavale et affirme qu'elle ne se rendrait pas tant que ses complices n'étaient pas délivrés et que les 7000 euros restants sur son compte ne lui étaient pas rendus. Lundi 19 septembre, une manifestation se tient devant le palais de justice de Beyrouth en soutien à ses deux complices et à deux autres braqueurs arrêtés vendredi. Les avenues sont bloquées et des échauffourées éclatent avec les militaires qui protègent l'institution. Finalement, un véhicule de l'armée est dégradé et les militaires tirent en l'air pour disperser la foule. Le slogan bien connu appelant à la chute du régime résonne encore dans les rues de Beyrouth. Dans le Hakkar, des routes ont été bloquées pour exiger la libération des activistes et les centres de télécommunications à Alba. Mercredi, les quatre de Beyrouth sont libérés, tandis que l'association des banques annonce que les agences resteront fermées jusqu'à nouvel ordre. À l'heure où nous publions, ce sont les fonctionnaires qui manifestent et menacent d'une grève illimitée pour réclamer augmentation de salaire indexée sur la dépréciation de la monnaie. Ils et elles réclament un plan de réforme économique et financière qui commence par la récupération des fonds transférés clandestinement à l'étranger. La dernière grève des fonctionnaires durant l'été avait paralysé le pays et des mesures d'urgence avaient été prises en leur faveur. Économiquement, le Liban est dans l'impasse. Politiquement, il est très complexe d'imaginer des perspectives tant la classe politique est liée au secteur bancaire. D'où viendra alors la solution pour le Liban? On écoute une dernière fois Jean-Pierre Sérigny.
3: C'est le peuple libanais qui peut imposer une solution. De quelle manière, ça, je ne sais pas trop. Mais en tout cas, le dernier qui puisse parler, qui puisse imposer sa volonté, c'est le Liban, c'est les Libanais. Mais bon, il y a des divisions politiques, sociologiques. Vous savez que le Liban est un pays composé de minorités diverses et souvent opposées, ou en tout cas qu'on oppose. Et donc, ça crée une situation très particulière qui fait qu'il y a un blocage politique. C'est l'organisation du pays en minorité confessionnelle qui fait que les gens d'une confession votent pour leurs représentants, je ne dirais pas légitimes, mais auxquels ils sont habitués.

0: mes frères.
1: Il est intéressant également de citer l'une des femmes interrogées par Noé Pigned dans le reportage « Liban, 17 octobre, la révolution manquée ». La révolution a changé énormément de gens. Les Libanais ont appris à travailler ensemble, main dans la main. L'esprit d'union qui s'est créé est la preuve que la révolution a fait évoluer les choses. Depuis, beaucoup ont laissé tomber. Beaucoup ont quitté le pays. Beaucoup n'ont plus d'espoir. Mais il reste des gens. J'en fais partie. Et nous continuons parce que nous avons de l'espoir. Ça va être long. Mais si nous abandonnons maintenant, le pays va rester dans les mains de la mafia qui nous gouverne. Et nous n'aurons plus rien. La seule solution maintenant, c'est la violence. Si nous ne les chassons pas de chez eux par la force, nous n'obtiendrons aucun résultat. Et il faut aussi que nous occupions l'espace politique pour construire le Liban dont nous rêvons. Au Liban, la rue est toujours présente. Elle existe. Symboliquement, Salih Hafiz et les autres auteurs de braquage ont clamé au nom du peuple libanais « Nous sommes chez nous et nous pouvons agir n'importe où et n'importe quand. » Et toutes les agences bancaires du pays fermèrent leurs portes pour une durée indéterminée. Quelles que soient les perspectives qu'implique ce fait, ils témoignent d'une puissance populaire encore vive. Selon Liban News, certains assauts de déposants auraient menacé qu'en cas de fermeture des agences, les déposants pourraient venir frapper directement au domicile des dirigeants des banques. Fifi Aboudib écrivait encore au lendemain du braquage de Salih Hafiz dans l'édito de L'Orient le Jour.
2: Parce que le Liban est le seul pays au monde où il faut braquer une banque pour obtenir son propre argent, Salih est devenue une héroïne ordinaire. Comment en est-on arrivé là? C'est vers le pouvoir qui traîne encore les pieds pour encadrer cette situation anormale qu'il faudrait avant tout se tourner.
1: Et comme un avertissement pour le monde entier, de conclure.
2: L'inflation gagne et la colère gronde. Quand la source s'évapore au moment où l'on a soif, quand le bas de laine disparaît aux portes de l'hiver, c'est alors que sortent les griffes et les crocs.
1: C'était le premier épisode de la saison 3 de L'Actu des Oubliés. Merci à Sarah Grira et Jean-Pierre Séléni d'Orient 21. Au doublage, Bertrand, Brigitte et Pierre.
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Sur l'actualité du Liban, vous pouvez consulter notamment les journaux L'Orient Le Jour et Orient 21. Sur la révolution et ses développements, les sources sont abondantes. Voyez notamment les nombreux articles sur Lundi Matin, le reportage RFI de Noé Pigned, 17 octobre, la révolution manquée, et celui d'Arthur Saradin, Liban, la révolution vient des entrailles du chagrin.

En termes de musique, vous avez pu écouter Sam Yarib de Malika, Tsaora de Rayez Bek, et en ce moment, Nous sommes Libanais de Serge Nader.

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0: tous et bienvenue à Jurassic Rock. Alors cette semaine, je vais vous parler d'un des plus anciens, si ce n'est le plus ancien magazine consacré à la musique, de Billboard Magazine. Et en fin d'émission, j'évoquerai le phénomène de la payola, pratique qui consistait à donner des pots de vin aux disques jockeys aux États-Unis afin de faire diffuser en priorité les 45 tours des artistes de l'époque. Je parle bien entendu de l'Amérique fin des années 50.
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0: En faisant mes recherches sur les origines du rock'n'roll, inévitablement, les Afro-Américains avec le gospel et le blues apparaissent dans les tout premiers résultats sur, bien entendu, les moteurs de recherche et surtout sur l'incontournable Google. Alors, petite parenthèse, sur Google, bien que très utile, il faut quand même se rendre à l'évidence de constater à quel point nous sommes prisonniers de ce système. Je referme donc cette parenthèse. Donc, à travers cette jungle avec de nombreux mots-clés, je tombe sur un dénommé Jerry Weister, journaliste musical du Billboard Magazine, qui, pour élargir le segment de ses lecteurs et plus particulièrement atteindre les lecteurs blancs, décide de remplacer, et ça ne s'invente pas, de remplacer donc Ray Squire par Rhythm and Blues. Et oui, entre les années 1920 à 1940, tous les disques interprétés par les Afro-Américains étaient catalogués comme Ray Squire. On y retrouvait du jazz, du blues, du gospel et tous les autres styles réservés exclusivement aux Afro-Américains. Maintenant, on retrouve Memphis Slims avec Rock in the House.

Jerry Wexler était un journaliste musical au Billboard Magazine, entre autres parce qu'il était aussi producteur, un des principaux acteurs de l'industrie du disque des années 1950 aux années 1980. Contributeur important de par ses actions en qualité de producteur ou d'influenceur incontournable du show business, on lui doit quelques faits d'armes musicaux qui ont permis de nous faire connaître quelques icônes du rock et bien entendu du rhythm and blues et du blues bien sûr, tels que Ray Charles, les frères Allman, Chris Connors, Aretha Franklin, Dusty Springfield et Bob Dylan. Tant d'engagement dans cette croisade médiatique visant à faire reconnaître les grands talents du monde du rock et du rhythm and blues méritait une reconnaissance éternelle à l'égard donc de Jerry Wexler, ce qui fut le cas d'ailleurs en 1987, année où il est intronisé au Rock and Roll Fame et en 2017 intronisé au nouveau Rhythm and Blues Hall of Fame. Maintenant, on retrouve Dusty Springfield avec Spooky.

Préparer une chronique musicale, c'est un peu comme si on menait une enquête de police. On se fixe un sujet ainsi que tout ce qui s'y rapporte et au fur et à mesure que l'on avance, on s'écarte involontairement de l'objectif. On fouille, on cherche et tout à coup, au détour des méandres d'Internet, on tombe sur une information, un détail pas forcément connu du grand public, détail qui de prime abord n'offre pas d'intérêt sauf dans des cas particuliers comme c'est le cas aujourd'hui et je m'explique. Jerry Wessler était journaliste au Billboard Magazine. Le Billboard pour moi, il y a quelques années, avant que je m'intéresse vraiment à l'histoire du rock'n'roll, je croyais donc que Billboard était avait été créé au milieu des années 50. Et que nini, Billboard Magazine a été créé à Cincinnati, dans l'Ohio, au 19e siècle, en 1894, très exactement. Les fondateurs étaient messieurs William Donaldson et James Engen. Ils avaient eu l'idée au départ de couvrir toutes les manifestations de carnaval qui se déroulaient aux États-Unis, à croire qu'il y en avait beaucoup. Il faudra donc attendre les années 50 pour que Billboard Magazine consacre de façon régulière une très large part à la musique et à son classement. Dans les faits, il y a eu un premier classement, il date de 1936. On y retrouvait donc dans ce classement Bing Crosby, Fred Astaire, Benny Goodman, Billy Holiday, Led Belly, Robert Johnson, Shirfield et son orchestre rythmique. Et Benny Goodman était classé deux fois dans le top 10. Maintenant, une nouveauté, et oui quand même, on revient au 21e siècle, avec Highway 95 qui nous interprète Drunk on Vinyl.

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1: Alors, toujours en référence au Billboard Magazine, et même si grâce à Jerry Wexler, un très large public a pu découvrir l'existence des grandes chanteuses et des grands chanteurs, ceci ne m'empêche pas de penser qu'ensuite ce système de classement, repris d'ailleurs par une pléiade de magazines, d'émissions de radio ou de télévision d'ailleurs, donc ce système de classement a été quelque peu détourné et exploité à des fins commerciales, et pas toujours dans une grande impartialité. Alors si la classe politique reconnaît que les médias sont des forgerons de l'opinion publique, ce qui sous-entend une forme de manipulation de ce même public, il en est de même dans le domaine musical. Alors, on prenait l'organigramme ou les filiations de l'industrie musicale pour se rendre à l'évidence qu'ils ne sont que quelques très grosses firmes qui font la pluie et le beau temps. Des exemples, vous en avez à l'appel, notamment avec Voice et d'autres d'ailleurs. Retour en France dans les années 60 avec Jacques Dutronc, avec la chanson « L'opportuniste », et je trouve d'ailleurs que cette chanson ne vieillit pas et qu'elle a encore plus d'actualité aujourd'hui.

Dans la continuité de ce qui a précédé, vous aurez constaté qu'au lancement d'un nouvel album d'un artiste très connu, bien souvent ce lancement se fait en collaboration avec de grandes chaînes de radio et de télévision, ce qui fait qu'à la fin du compte, pendant au moins 2 semaines, vous aurez inévitablement le même artiste à toutes les sources et à toutes les heures. Vous l'aurez dans les talk shows, vous l'aurez même dans des émissions jeunes massacres, tout est bon pour la promo. Vous aurez également l'entourage de l'artiste qui viendra vous expliquer que nous sommes en présence d'un chef-d'œuvre inégalé, que sur ce coup-là, l'artiste s'est surpassé. C'est des fois vrai, mais pas toujours dans tous les cas. Et c'est un peu comme le conte d'Anderson, le roi est nu, personne n'osera dire que c'est mauvais, sauf un innocent qui ne mesurera pas les conséquences de ses propos. Malgré tout ça, c'est une méthode qui est infaillible. Vous êtes à l'insu de votre plein gré conditionné pour acheter l'album en question. Et pour peu qu'un scandale précède le lancement, là, c'est le jackpot. Sans doute que je caricature et que mon exemple n'est pas une généralité, mais il existe quand même quelques exemples. Petit tour en Nouvelle-Zélande, et oui, il y avait quelques années, j'avais eu en interview un groupe qui nous arrivait de la Nouvelle-Zélande, ils sont toujours là-bas d'ailleurs. Le groupe s'appelle Boom Boom Deluxe et on les retrouve avec Swamp Thing.

Alors, retour aux racines du rock'n'roll avec notamment Cecil Grant, surnommé le grand-père du rock'n'roll. C'était un Afro-Américain né en 1913 dans le berceau de la country music à Nashville. Pianiste de son état, il interprétait essentiellement du rhythm and blues. Alors là, j'ouvre une petite parenthèse, car dans les années 50, quand un Afro-Américain chantait une chanson un peu rythmée, on disait que c'était du rhythm and blues. Et quand c'était un chanteur blanc, pour la même chanson, on disait que c'était du rock'n'roll. Cecil Grant en est la démonstration avec We're Going Rock, mais sur la plupart des réseaux sociaux, il est classé dans la catégorie des chanteurs de rhythm and blues. Welcome to the Rock and Roll Museum.

Pour revenir à mon commentaire précédent, à savoir la même chanson interprétée par un afro-américain, c'est du rhythm and blues, et par un chanteur blanc, c'est du rock'n'roll. Incontestablement, c'est une distinction raciale, pour ne pas dire une ségrégation raciale. Mais ça, j'en parle très souvent dans mes commentaires, mais c'est l'histoire du rock'n'roll et on ne peut pas l'occulter. L'expression du rock'n'roll, pardon, proviendrait d'Alan Freed, disque jockey, de son état acte important de la diffusion de musique destinée aux Noirs américains dans la culture des Blancs américains. En 1951, il animait un radio show intitulé Mood Dog Rock and Roll Party. En argot afro-américain, to rock and roll signifie faire l'amour. Effectivement, on retrouve quelques chansons où les messages est très clair du style I'm going to rock you baby all night long. Retour vers le blues avec Howlin' Wolf qui nous interprète Spoonful.

Concernant le rock et le blues, les chanteurs blancs ont puisé allègrement dans le répertoire des Afro-Américains. Alors pour Elvis, c'était toujours réussi et Elvis s'était lui imprégné de la culture afro-américaine dès son plus jeune âge, puisque tous les dimanches, il allait chez les Baptistes, donc l'église Baptiste, pour écouter donc du gospel, qui était d'ailleurs sa musique préférée. Par contre, pour d'autres adaptations de chansons reprises dans le répertoire des Afro-Américains, ça manquait parfois de conviction. Exemple avec Tutti Frutti de Little Richard, reprise ensuite par Pat Boone. On n'est plus du tout dans l'esprit de son créateur, on écoute d'abord Little Richard et ensuite Pat Boone, et vous ferez la différence.

Bon, peut-être que je ne suis pas objectif, mais bon, effectivement, Pat Boone, c'est bien, hein, c'est propre, voilà. Mais ça manque un petit peu d'authenticité comparé à Little Richard. Mais bon, en fait, Little Richard était en aidé, donc l'auteur et le compositeur. Alors maintenant, on revient donc au rock'n'roll qui s'inspire du rhythm and blues. Alors, le rythme ternaire de celui-ci étant remplacé par un rythme binaire, un tempo beaucoup plus soutenu. La différenciation du rhythm and blues et du rock'n'roll est due à la politique raciale de l'époque. Si la musique était identique, on ne pouvait pas l'appeler de la même façon selon que les musiciens étaient noirs ou blancs. Alan Freed est le premier à utiliser l'expression rock'n'roll. Ce disque jockey a été un acteur très important de la diffusion des musiques destinées aux noirs dans la culture des blancs américains. Sur la radio WJW en 1951, il anime un programme de soirée, Moondog Rock'n'Roll Party. Il faut aussi différencier donc le rock'n'roll et du rockabilly qui lui intègre des éléments de country. Et justement pour ce matin, un petit peu dans l'ambiance, on va écouter Hank Mixell avec Django Rock.

Alors en piochant et en, donc, en recherchant sur donc, Internet, j'ai découvert un groupe qui s'appelait De Traignier. Au départ, catalogué de groupe Rhythm and Blues, et un peu plus tard, dans les années 50, Rhythm and Blues et Rock'n'Roll. Vous voyez, on progresse. J'oubliais, De Traignier était des Afro-Américains, les fondateurs de ce groupe de jumeaux, Claude et Clifford Traignier. Là, on se situe entre les années 1940 à 1950. Plus tard, leur frère Calais, Mill Traignier, viendra les rejoindre. Mill Traignier qui faisait partie des rares chanteurs afro-américains ayant une étiquette rockabilly. Oui, ça, à l'époque, c'était très exceptionnel. Les frères Traignier étaient donc nés dans une famille de musiciens, et ça aide un peu au départ quand même, quand on veut faire carrière dans le show business, hein, ça, c'est pas négligeable. Leur père, Denis, donc, jouait du cor baryton dans une fanfare, et la maman, elle, jouait du piano. Le frère aîné, Buddy, et oui, c'est une grande famille, lui, il chantait dans les clubs. Un peu plus tard, en 1940, les jumeaux sont envoyés à Montgomery, à l'université de l'État, mais visiblement, les études, ça ne les intéresse pas, et ils sont renvoyés de l'université en 1941. On les retrouve avec Rocket Beating Boogie, c'est bien sûr une version remasterisée. You take a rock.

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1: Récemment, j'avais consacré une émission sur le colonel Parker, le manager de Elvis Presley, en expliquant à quel point le rock et surtout Elvis Presley était bankable, expression anglaise désignant une personne qui rapporte beaucoup d'argent. Elvis était pour le colonel Parker une source de revenus considérable, mais le rock and roll a été et reste d'ailleurs une manne importante qui fait vivre un grand nombre de personnes et au point où certains, dans les années 50 et 60, peut-être même après, avaient plus ou moins détourné ces revenus à leur avantage, mais de façon occulte et plus précisément. Précisément, là je vous parle des années 50, entre les années 50 et 60, les disques jockeys aux États-Unis. Ça débute d'ailleurs dans les années 50, au début des années 50, et ils étaient 250 disques jockeys pour arriver en 1957 où l'on comptait 5000 disques jockeys. Donc vous voyez un petit peu la progression. C'était bien sûr le début des 45 tours qui se vendaient comme des petits pains, dont le support commercial passait forcément par les radios, donc forcément par les disques jockeys. Là maintenant, je vous propose de faire un petit tour au Québec avec un groupe qui s'appelle Greenwood et le titre de la chanson c'est Green Money et là vous allez voir ça déménage sérieusement.

Alors aux USA, donc, comme précisé précédemment, le nombre très important de 45 tours sur le marché, dans certains cas, avait plus ou moins fait l'objet, je ne dirais pas de malversation, quoique tout à l'heure je parlais un petit peu de détournement d'argent. Mais il n'était pas rare que les disques de jockeys, moyennant finance, faisaient passer votre disque sur le haut de la pile et bien sûr en accord avec les artistes et les producteurs. On appelait ça donc la payola, était donc le terme utilisé pour dénoncer cette pratique assimilable à des pots de vin, une magouille qui permettait de vendre davantage de disques, mais surtout se retrouver dans le classement des palmarès et dans les tops qui forcément boostaient donc les ventes. Ça nous arrive des USA, First 50 Feet, Between the Thick.

Alors, on revient toujours donc sur ces détournements de fonds. Enfin bon, je dirais que les pots de vin, donc appelés la payola. Et les DJ les plus influents exigeaient un pourcentage des recettes des concerts locaux, des voyages somptueux, des cartons entiers de disques gratuits. Certains ont même d'ailleurs ouvert leur propre magasin, sans oublier tous les cadeaux traditionnels. Alors, Variety et Billboard Magazine ont publié de longs articles réclamant des réformes et une intervention gouvernementale. Billboard d'ailleurs avait écrit « Le fléau des pots de vin ne saurait être imputé qu'au rock'n'roll ». Alors bien évidemment, face à la menace de perdre leur licence, certaines stations de radio ont pris la précaution de licencier les animateurs susceptibles de les mettre en péril. En novembre 1959, leur audition à huis clos et public, devant donc la commission de surveillance de la Chambre des représentants américains, 335 animateurs de tout le pays ont reconnu avoir perçu plus de 263 000 $ d'honoraires et de conseils. Alors aujourd'hui, ça paraît pas beaucoup, mais à l'époque, c'était une somme énorme. Retour au XXIe siècle avec Cisco Airsaf avec The Son of Watchmaker.

Donc, retour sur la payola, où donc les pots de vin qui étaient distribués auprès des disques jockeys. Il y en avait deux très très importants, Alan Freed et Dick Clark, qui tous les deux ont joué un rôle important dans l'essor du rock'n'roll. Freed, lui, incarnait donc davantage l'esprit contestataire de cette musique que Clark, puisque lui refusait de diffuser des reprises blanches de chansons noires comme Tutti Frutti de Pat Boone, qu'on a écouté donc au cours de cette émission. Et bien qu'ils aient tous les deux nié avoir jamais accepté des pots de vin, il est presque impossible d'imaginer que deux jeunes animateurs populaires n'aient pas succombé à la tentation, coupable ou non. En tous les cas, c'est Freed qui a finalement endossé la responsabilité pour tous les DJ de, je dirais pas de français d'abord, non, mais des États-Unis. Voilà, et c'est, il fallait qu'il y en ait un qui paye. Bah, on a fait payer celui qui était le plus connu et le plus populaire. C'est aussi simple que ça. Pas toujours juste, mais c'est comme ça.

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1: Et oui, on va fermer la boîte à musique, comme dit le monsieur, le radio show is over, et en ce qui me concerne, et selon la formule consacrée, on se retrouve semaine prochaine, même heure, même endroit. En attendant, portez-vous bien, et surtout, n'oubliez pas. 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

0: Hey hey, salut à vous amis rockeuses, amis rockeurs, et soyez les bienvenus dans cette nouvelle édition de Rock à la Casbah, émission 929 que nous venons d'ouvrir avec le disque vedette de cette émission qui est consacré à Cozy Müller. Son album Embodiment of Daniel est sorti chez Bradford Records il y a quelques jours, à la fin du mois de mai. On vient d'écouter le morceau homonyme de cet album que l'on découvrira au cours de cette émission, et bien pour laquelle je suis en compagnie d'Olivier. Salut Olivier.
1: Salut Jordan, comment vas-tu?
0: Écoute, ça va super bien, on est tous les deux pour cette émission. On salue nos amis Julien qui est occupé par ailleurs et Raph qui est en train de pédaler avec le studio au vélo de Radio Méga, parce que je vous rappelle que Rock à la Casbah est enregistré et réalisé à Radio Méga à Valence et que nous avons un radio studio vélo qui est actuellement sur la route. Il nous rejoindra la semaine prochaine pour une nouvelle émission.
1: On précise qu'il n'y a pas de dopage dans Radio Méga.
0: Peut-être, ou simplement peut-être les petites fleurs de bord de route. Simplement. On va se faire un petit tour de table quand même. On est venu, alors je crois qu'on est d'accord tous les deux quand même sur le disque vedette de cette émission. On salue notre ami Henri.

0: des gens de Los Angeles, des Californiens, voilà, comme on a l'habitude d'en écouter. Et j'espère, si on aura le temps à la fin de l'émission, retrouver un ami cher à la Casbah qui vient de Nouvelle-Zélande. Mais pour commencer, eh bien, je vous propose d'écouter un morceau de Suzanne Landier. Alors sûrement que son nom ne vous dit rien. Suzanne Landier est une jeune femme qui a 20 ans, qui habite dans un petit 10 mètres carrés et qui fait de la musique avec ce qui rentre dans son appartement. Et je la trouve très inspirée. On pourrait dire qu'elle marche dans les pas de The Space Lady. Non, pas dans les... Ah. Non, je le dirai après. De The Space Lady. Je ne sais pas si tu vois qui est cette femme qui, dans les années 70, c'est pareil, voilà, avec un tout petit casio. Je ne sais pas si c'était un casio, en tout cas, c'était un tout petit clavier. Faisait comme ça... de la musique psyché assez minimaliste, mais assez chouette. Suzanne Landier, oui, c'est la fille de Rubin Steiner. Bon, bah, c'est comme ça, c'est la vie. C'est une chance, je pense, hein, en tout cas pour elle. On va écouter un morceau qui s'appelle Dog. Je ne pense pas qu'elle ait de label ou quoi que ce soit pour l'instant.
1: Elle devrait avoir pas mal de portes qui s'ouvrent.
0: Oui,
1: je pense.
0: Non, mais voilà, c'est qu'elle en profite. En tout cas, on va écouter ce morceau que j'aime beaucoup qui s'appelle Dog et ce sera suivi par des grosses pointures. C'est les Hayley Priest. Mais tout de suite, on écoute Suzanne Landier, le morceau Dog.

0: Et il est Priest de Rock à la Casbah, et ce morceau Into the Sky, ça sort chez Domino, et en fait il a fait ce morceau avec Boys Noize, donc peut-être vous avez reconnu à la sonorité électro, très électro, hein. Et il est Priest, c'est Sam Eastgate, hein. Ça faisait un petit moment, ça faisait 2 ans là, qu'il avait rien sorti. Et j'avoue que j'aime vraiment beaucoup. J'en avais joué déjà dans Rock à la Casbah. J'attends avec impatience la sortie de l'album. Il y a un clip, si vous avez envie d'aller le regarder, qui accompagne ce morceau de Into the Sky. En tout cas, il est coproduit, coécrit, coproduit avec Alex Rida de Boys Noize.
1: En tout cas, c'est cohérent avec le choix de notre vedette, Cozy Muller. On va passer à Kevin Morby. Il est depuis quelques albums entré dans le club des Cubénis de la folk music. chanson fleuve dylanienne, paroles bibliques et imagerie douteuse sur les pochettes. C'est le cas avec Little Wide Open, le nouvel et 9e album de Keke, sorti chez Dead Oceans le 15 mai. Sur la pochette, il arbore une espèce de veste à franges très moche avec pour motif le drapeau américain. Alors, est-ce de la provocation MAGA?
0: C'est un mauvais goût.
1: Ouais, c'est vraiment de la provoque MAGA ou alors de l'inconscience, on sait pas trop. À l'intérieur, des chansons ronronnantes qui ne cassent pas trop à patte à un canard, à l'exception de 2, potables. Je tiens à dire que la production est très belle. Elle est signée par Aaron Dessner, qui est l'un des guitaristes de The National. Ouais. Assez dépouillé, mais les chansons sont pas forcément toutes au rendez-vous. Alors, on va écouter pour information le titre que je préfère, qui s'appelle 100 000, hein, en français, Kevin Morby, ex-vedette de la Casbah.
0: Ex.
1: À vous de voir.

0: Bon, c'est rigolo parce que vous verrez en fin d'émission, si on a le temps, je passerai un titre de quelqu'un qui a également beaucoup travaillé avec Aaron Dessner, qui produit cet album de Kevin Morby, puisque c'est un producteur qui a travaillé comme lui avec notamment Taylor Swift.
1: Ah oui, dis donc, des pointures.
0: 100,000, vraiment le titre qui est important sur cet album de Kevin Morby, c'est le nom, le reste est dispensable. Petit côté Tom Petty aussi, voilà.
1: Ouais, c'est quand même pas ouf.
0: Classic rock, ouais, c'est pas ouf.
1: Non,
0: on va passer à Swim Deep qui vient de Birmingham, mais qui sonne comme un groupe qui aurait pu naître dans le Manchester de la fin des années 80 ou du début des années 90.
1: C'est précis.
0: Et le 19 juin sortira chez Submarine Cat Records leur cinquième album qui s'appelle Hum. Pop et psychédélique, autant hédonique que cérébral, produit en partie par Bill Ryder Jones de The Coral qu'on avait passé la semaine dernière.
1: Oui.
0: Ce disque ravira autant les fans de James ou de Stone Roses que de Spiritualized ou de Radiohead. Écoutons la cotonneuse et céleste I Keep a Photograph With Me, très Mercury Révienne, Swim Deep.

0: retour Bruno dans notre émission Rocker la Casbah. Salut Bruno.
1: Salut à tous.
0: Alors, deux nouveaux titres aujourd'hui. On va commencer avec Protex.
1: Oui, Protex, un groupe historique de Belfast qui a une destinée assez étrange, qui avait enregistré un album en 77-78 qui était resté complètement inédit, qu'on a découvert des années après, qui était absolument incroyable. C'était des potes des Undertones, ils étaient un petit peu dans cette même mouvance punk rock, mais en même temps avec un souci des mélodies, un côté assez social. Donc voilà, ils ont continué leur petit bonhomme de chemin. Le succès finalement de cet album posthume les a encouragés à continuer, et depuis ils ont déjà fait quelques albums, et un nouveau qui vient de sortir chez Bachelor, s'appelle Sticking With You. On est plus près de la power pop que du punk rock, même s'il y a quand même des guitares. Et donc c'est Protex, et on va écouter le morceau Flowers, qui est un des singles qui était tiré de cet album. Ça sort chez Bachelor.

0: Et après Protex, on va pouvoir redécouvrir un de mes groupes phares, les New Bomb Turks.
1: Oui, groupe cher à la scène lyonnaise, notamment à Valence aussi, qui a un concert apocalyptique dont on a tous des souvenirs absolument incroyables. Enfin, la deuxième partie du back catalogue est en train de revenir à la lumière. Et là, c'est le Nightmare Scénario qui a été réédité par Music on Vinyl et était originellement sorti par Epitaph. Alors, c'est un peu piégeux parce qu'effectivement, cet album, on en a vendu des pelles et des pelles à l'époque. Là, quand la réédition a été annoncée, on a commandé une palette. Elle a été sold out tout de suite et l'album est à nouveau sold out. Donc, on espère, on croise les doigts et puis on fait brûler des chandelles pour qu'effectivement, il y a enfin un repressage sérieux. On va écouter le morceau Continental Cats, qui est vraiment du pur New Bomb Turks. On entend aussi bien du Radio Barnman que du Chuck Berry, du Pistols. Voilà, c'est vraiment. Ce groupe était un concentré d'énergie punk rock'n'roll dans le sens le plus noble du terme. Donc, l'album qui vient d'être édité est la sold out, mais on attend, j'espère, un nouveau repressage. C'est Nightmare Scénario et on écoute Continental Cats.

0: Et
1: Bruno a rappelé à juste titre qu'il y avait eu un concert exceptionnel des New Bomb Turks à Valence, effectivement.
0: Mais oui, et nous y étions.
1: Effectivement, et c'est...
0: Merci
1: Bruno.
0: Ah ouais, carrément. Ça nous ramène... ça nous rajeunit pas. Vous êtes toujours à l'écoute de Rock à la Casbah, émission 929. Et c'était donc la chronique de Bruno depuis sa boutique Danger House à Lyon. On arrive au milieu de cette émission et il est temps de passer au disque vedette de cette émission, comme si vous étiez là en début. Eh bien, vous avez entendu qu'il est question de Cosé Müller, qui est eh bien, une artiste allemande.
1: De Berlin.
0: Dont, est-ce que... On a passé un premier morceau, premier morceau.
1: Il y a quelques semaines, on avait
0: passé un morceau. Embodiment of Daniel, en fait, je crois, d'ailleurs.
1: Ah mince.
0: Est le morceau, c'est le morceau avec lequel on a ouvert cette émission. Et ensuite, on va écouter deux nouveaux morceaux. Cette fille, c'est une fille qui fait un peu tout. Hein. C'est elle qui a écrit, elle interprète, elle a enregistré, elle a mixé ses morceaux. Bon, elle s'est entourée d'autres personnes pour masteriser, pour faire l'artwork. Mais bon, voilà, on peut dire quand même que c'est quelqu'un... qui s'occupe de tout. Et c'est son quatrième album, tu disais, t'as trouvé ça
1: Oui, elle a fait quatre albums chez Bradford Records. Mmh. Les trois premiers ont une imagerie un peu SM. Là, elle en sort un petit peu avec une photo beaucoup plus lumineuse, un peu plus claire. Elle fait partie d'un duo synth-punk qui s'appelle Das Das, et également d'un collectif hardcore qui s'appelle Glass.
0: Okay.
1: Et moi j'aime bien ce qu'elle fait, c'est-à-dire qu'elle fait de la musique électro, mais avec une approche très rock. Hein. Il y a quand même des guitares très rythmiques, très répétitifs, et avec un jeu sur les sonorités, sur la répétition de mots. Je pense que ça doit vraiment être excellent sur scène.
0: Ouais, je pense. Il y a un truc hyper dansant dans sa musique. En tout cas, dans ses paroles, elle parle beaucoup du pouvoir, de l'amour, de l'égalité, de l'honnêteté et des médias. Bon, voilà. Notre société, quoi. On va commencer avec un morceau qui s'appelle Verlogen, et ce sera suivi de Der Politiker. Vas-y.
1: Verlogen, ça veut dire coucher. Ouais. Hein, et Der Politiker, c'est l'homme politique, le politicien. Donc on sent derrière qu'il y a de la critique dans les deux cas.
0: Il y a de quoi faire. Hein. Cosé Müller et son album Embodiment of Daniel, c'est chez Bradford Records.

0: Super ça.
1: Ouais, Cosé Müller dans Rock à la Casbah et le morceau Der Politiker. Franchement, si avec ça, t'as pas envie de sautiller sur la piste de danse.
0: Et de partir à Berlin.
1: Ah bah oui. Mince, attends, j'ai oublié ton. On a besoin de ton générique.
0: Ah bah vas-y, ouais,
1: là, sinon là, là. Bah oui, je suis à la technique. Chantes, hein. Non, non.

0: incredible. Hier matin, la journée a mal commencé. Mon ami Nico Gontard m'annonce la disparition d'une de ses idoles, Areski Belkacem. Le complice du Higelin des débuts et le discret compagnon de Brigitte Fontaine laisse une œuvre immense, inclassable, sans frontières, empreinte de folk music, de chansons françaises et de musiques traditionnelles algériennes, notamment le Chaabi, qui découle un peu de la musique arabo-andalouse. Areski était kabyle. Impossible de résumer en deux minutes son parcours, ses collaborations et son génie. Il a bossé quand même avec Barbara, c'est pas rien. Il avait 86 ans et avait sorti un très bel et troisième album solo l'an dernier, Long Courrier, paru en parallèle de l'exhumation de la version inédite du formidable Baraka 80 avec Brigitte Fontaine. Je sais pas si tu t'en souviens.
1: Non.
0: J'en avais diffusé un titre. Mais pour lui rendre hommage, c'est un titre de 1977 que nous allons écouter, issu d'un excellent disque, l'album Vous et Moi, sorti bien évidemment sur le label Sarava Records. Il était fidèle à ce label qui avait été fondé par Pierre Barou. En duo avec Brigitte Fontaine, voici Areski Belkacem et la chanson s'appelle Personne.

0: Allez, on vous invite à communier avec Areski, Belkacem, Brigitte Fontaine. Allez écouter ces vieux titres et puis même les récents.
1: Super touchant.
0: Ouais, c'est très touchant. Très et tu disais que tu avais vu des vidéos. Effectivement, ouais. Il y a pas mal de choses qui tournent sur YouTube.
1: Ça ressort, là, ouais, ça des ressort. Images de Lina, notamment.
0: Des impros ouais. Avec Higelin.
1: Avec Higelin.
0: Gros talent à cette époque.
1: Ah ouais.
0: Ça va être dur d'enchaîner avec quelqu'un qui s'appelle Jack Antonoff. Alors, est-ce que tu le connais, Jack Antonoff ?
1: Non, pas du tout.
0: C'est un homme multiplatiné qui a travaillé avec et pour Lana Del Rey, quand même. Taylor Swift, je l'ai dit tout à l'heure. Et aussi Diana Ross, il y a d'autres personnes. Mais il a aussi une vie personnelle avec son groupe qui s'appelle Bleachers, qui sort aujourd'hui son 5e album chez Dirty Heat, Everyone for 10 Minutes. Production ample, composition entre pop, folk et rock à poigne. Sur le titre que nous allons écouter, qui sonne comme une belle réunion de vieux briscards, Stones, Rod Stewart, Dylan, Tom Petty, voire Bruce Springsteen, on a envie de tailler la route et de chanter à tue-tête. Mmh. Dirty Wedding Dress, c'est du classic rock, simple, efficace, Bleachers.
1: Allez, on fait ça, en bagnole.

0: stop.
1: Oui, mais non.
2: Je t'avais pas menti, hein, ça joue quand même fier à bras.
3: Ah là là là là.
2: On voit un petit peu la connexion avec le titre de Kevin Morby de tout à l'heure.
1: Mm. Hein, oui, il y a un truc un peu. Ouais, ben. Pff. Ouais, fond, c'est trop du hein,
2: c'est
1: l'Amérique,
2: c'est musclé,
1: l'Amérique profonde,
2: c'est couillu un peu.
1: Ouais. Bon, ça
2: c'était pour information. Ouais. Bleachers.
1: Bon, la prochaine fois, tu nous amènes un bon morceau.
2: Non. Oh, j'ai passé des bons morceaux là,
1: oui,
2: sur moi.
1: Oui.
2: On passe
1: termine.
2: À toi,
1: bah oui. Enfin, on termine avant de se quitter avec le disque vedette. Rapidement, Delaney Davidson, je vous le disais en début d'émission, on avait sorti. C'était notre deuxième ou troisième sortie sur Casbah Records. Delaney Davidson, un artiste néo-zélandais, one-man band, incroyable, très très belle voix, hyper sensible, vraiment un cœur brisé, quoi. Et là, il sort son 11e album. Il est très pote avec le Reverend Beatman de Voodoorism Records. Et donc, il se voit quand même très très souvent. Et le morceau qu'on va écouter, Baby Heavyweight, a été écrit dans une cuisine suisse-allemande,
2: c'est,
1: sûrement.
2: C'est sorti récemment, c'est un album,
1: c'est un album, oui, qui s'appelle Baby Heavyweight et qui sort là, qui va sortir
2: chez
1: bientôt.
2: Rough pas... Diamond Records.
1: Oui,
2: ça
1: c'est son label néo-zélandais, Delaney Davidson.

0: Vous n'êtes pas en 1984 en train d'écouter le nouvel album de David Bowie?
1: Non, c'est de l'année Davidson. Franchement, ça change beaucoup. J'aime vraiment beaucoup. Je languis d'écouter le reste de cet album, Baby Heavyweight. On arrive à la fin de Rock à la Casbah. Pour ça, j'ai eu un peu coupé la chic. Vous l'entendez en fond. C'était donc l'édition 929 de Rock à la Casbah. Je vous rappelle qu'elle est réalisée en direct depuis le studio de Radio Méga à Valence, dans la Drôme. On remercie toutes les radios qui nous rediffusent à travers le monde. Un petit mot et un grand merci pour une web radio russe qui nous rediffuse, en fait, qui vient de nous le dire. Ils ont un lecteur sur leur site, ils font de la vidéo et ils nous rediffusent, en fait, depuis quelques temps. Là, ils nous ont écrit pour nous demander génial. L'autorisation officielle. Donc voilà, on est même rediffusé en Russie. Et on salue le Canada aussi, ça fait un grand écart.
0: Et on salue Berlin aussi avec Henrietta.
1: Oui. Voilà, je la mets en fond. Cosé Muller, donc, qui est sorti sur ce label Bradford Records pour lequel travaille Henrietta et qui nous envoie régulièrement de la musique.
0: Et on en reparlera en novembre 2026 pour la prochaine saison, puisque Cosé Muller va jouer à Valence. Ouais. On vient d'apprendre ça, elle fait une grosse tournée.
1: Grosse tournée, ouais.
0: Si vous êtes en Allemagne, il n'y aura pas de problème pour aller la voir, mais elle joue ailleurs aussi, en Europe du Nord surtout.
1: Ouais. On se quitte avec un dernier morceau, donc vous pouvez retrouver toutes les infos et le podcast de cette émission sur notre site casbah-records.com. Et on se quitte avec le morceau Obey, donc extrait de l'album Embodiment of Daniel de Cosé Muller, sorti chez Bradford Records. 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
0: stay wild and free.

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0: Salut Clément.
1: Salut Antoine.
0: Et bienvenue dans Novorama pour notre rendez-vous hebdomadaire avec des nouveautés indie électroniques sans influence contrôlée. Clément, qu'est-ce qu'on va écouter pendant cette heure?
1: Eh bien cette semaine, je vous parle des nouveaux albums de The Marlowes, de Hyde, de Maniac Mason et de Lower Town.
0: Très bien, et puis en deuxième partie d'émission, on recevra Robin Steiner qui vient de sortir un nouvel album. On commence tout de suite par le nouveau The Marlowes.

0: Phil Marlowe dans Novorama avec un extrait du disque qui s'appelle The Hotel Malibu, Clément.
1: Et oui, à Surabaya, la deuxième plus grande ville de l'île de Java en Indonésie, un home studio se révèle être le seul repère où l'on peut trouver de la soul rétro dans le coin. Sinatria Raka Daraka est un musicien qui a passé des années à composer des chansons dans ce studio après ses journées de travail. Et le groupe a commencé à prendre forme lorsque le batteur Tommy Sadvik les a rejoints. La découverte de diverses chanteuses locales et l'intégration de Natasia Sianturi lors d'un concert local en 2019 ont parachevé la création de The Marlowe's. Natasia Sianturi, contrairement à Lady Ray et Lee Fields du même label Big Crown, inspirée respectivement par le gospel du Sud et le R&B de Caroline du Nord, eh bien cette chanteuse s'est nourrie d'enregistrements de chœurs d'église de son quartier. Et cette différence résonne sur Di Dalam, un morceau dont les arrangements de cuivre en tonalité mineure encadrent sa voix décontractée et située quelque part entre un morceau du groupe Rotary Connection et une chanson qu'elle a entendue à l'église à l'âge de 14 ans. Difficile, voire impossible, de trouver un équivalent local à cela. Le point de repère le plus proche à Surabaya serait sans doute Dara Puspita, un groupe de garage féminin des années 60. Et sur Six Years, les paroles de Natasia Sianturi disent « Dis-moi quand je vais arrêter » sur des coups de semonce agressifs de cuivre et un jeu de caisse claire dynamique. L'histoire raconte que Natasia Sianturi a quitté un emploi stable, probablement bien rémunéré, à l'âge de 29 ans pour se consacrer à la musique.
0: Oui, puis Raka, le fondateur du groupe, a créé chaque morceau uniquement avec les équipements analogiques qu'il avait sous la main, en fin de compte.
1: Eh bien oui, des instruments tels qu'une guitare électrique cristalline et saturée, un piano, des cuivres, un orgue, un tambourin et j'en passe. Et pour le titre Selatan, il utilise des instruments associés à certaines classes sociales pour évoquer justement les inégalités sociales. Natasia Sianturi se sert de la langue indonésienne pour articuler la lutte des classes du sud ultra-moderne de Jakarta à travers des paroles et des formules scintillantes comme des boules à facettes, demandant notamment « Apakah kau rasakan terasing dan pyun ?» c'est-à-dire « Sens-tu de l'aliénation et de la solitude ?» tandis que la basse fait trembler sous vos pieds et que l'orgue s'éternise sur un motif grave. Voilà, le morceau qui a donné son nom à l'album lui relie une rencontre fortuite à un hôtel précis pendant 3 minutes avec une figure épurée jouée par Raka à la guitare. La langue Batak, qui compte environ 8 millions de locuteurs et provient de Sumatra du Nord, résonne alors sur un disque du label Big Crown pour la première fois. C'est sans doute le parti pris le plus audacieux de la chanteuse au cours de sa carrière. Crazy Eyes et I'm Just a Girl, qu'on vient d'écouter, affichent un funk maîtrisé de tempo moyen. Et What's on Your Mind est une balade soul tendre qui repose sur un arpège pincé avec clarté. La guitare de Raka y possède une tonalité chaleureuse et tout le reste se trouve à sa place attendue. Plutôt que de s'effondrer face à l'obstacle souvent redouté du deuxième album, les Marlowe's ont réaffirmé leur position au sommet de la soul moderne avec les rythmes psyché-soul baignés de soleil de cet album dit Hotel Malibu, donnant l'impression tenace que le groupe indonésien maîtrise parfaitement son art et n'est qu'au début de ce qui promet d'être une discographie qui marquera son époque. On s'en écoute tout de suite un deuxième extrait, c'est The Hotel Malibu, le morceau

0: On vient d'écouter la musique de Hyde dans Novorama avec un extrait du nouvel album, Clément.
1: Et oui, nourri par sa pratique artistique plus large, la musique de Hyde est le fruit d'une recherche intérieure, de dialogue communautaire et d'exploration matérielle formant un écosystème immense. En effet, le travail d'Aidan Dunham en tant qu'artiste plasticienne a notamment été présenté dans des musées dont le MoMA PS1 et le New Museum. Entre l'intime et l'infini, son deuxième album Hold Onto Me Infinity est un témoignage puissant de la capacité qu'a la musique de franchir les chronologies, les seuils physiques et les durées de vie, tout en se déployant entre ce monde matériel et celui qui le dépasse. Hayden Dunham a composé un disque intense, et peut-être est-ce un pléonasme lorsqu'on parle d'un artiste de la scène hyperpop et du label PC Music, mais un album en tout cas qui transforme le deuil en méditation et sur la persistance de l'amour au-delà des limites du corps. Un processus de transmutation où l'alchimie convertit cet amour en chaleur, en rythme, en vapeur et en lumière.
0: Ouais, puis l'album réunit des collaborations avec Sophie, Benny Lang, Saint-Patrick, Finkin, Jorvi, Marcus Anderson, Michael Bailey-Gates et Bobby Salvor Menwise, Clément.
1: Effectivement, avec notamment le titre phare Makeover qu'on vient d'écouter, enregistré pour la première fois en 2016 et qui accueille donc une voix de la regrettée Sophie et rappelle que la musique peut transcender les corps et dans l'esprit du retour éternel ceux que nous aimons et ont la chance de revenir. Une grande partie de l'album Hold On To Me Infinity a été enregistrée en Islande où Hayden Dunham explorait le lithium et la lave volcanique comme matériaux volatiles et légers mais capables de contenir une énergie immense. Le feu devient une métaphore centrale de la transformation par sa capacité à catalyser le changement et la dématérialisation. Et l'album se referme sur le bruit d'une allumette qui s'enflamme, faisant écho à un rituel qu'Aidan Dunham a accompli après la mort de Sophie. Elle a brûlé les bouquets laissés par les amis de Sophie au studio afin de voir les fleurs changer de forme, leurs particules s'envolant vers les cieux. Voilà, avec l'album Hold On To Me Infinity, une corporalité émane de la palette sonore portée par les percussions, où les vibrations sont conçues pour être ressenties dans le corps de l'auditeur autant qu'elles sont entendues. Et la pochette photographiée par Michael Bailey-Gates reflète ce flou liminaire entre l'existentiel et l'élémentaire. Elle utilise une sculpture en verre créée par Hayden Dunham, des effets pyrotechniques et des reflets dans des miroirs et un coucher de soleil filtrant par une fenêtre percée, formant un portail qui contient à la fois cette réalité physique et un autre monde. Cette approche analogique s'est imposée comme une nécessité en raison de la perte intermittente de vision de Hayden Dunham ces dernières années, l'ayant rendu extrêmement sensible à la lumière artificielle. Et cette condition continue d'avoir des impacts profonds sur ses sens. Quand sa vue s'est atténuée, d'autres capacités sensorielles extraordinaires ont émergé. Quand elle a recouvré toutes ses capacités visuelles, elle s'est alors sentie davantage incarnée dans son corps et dans la richesse de l'existence. Et c'est sans doute ça qu'on entend sur cet album, dont on va s'écouter un deuxième extrait tout de suite avec Physical Stuff de Hyde.

0: On vient d'écouter un extrait du premier album de Maniac Maison. Clément, tu l'as écouté, tu nous en parles maintenant.
1: Et oui, Maniac Maison est un groupe qui nous vient de Bruxelles et qui se présente comme un petit laboratoire pop où l'élégance de l'écriture côtoie une vraie envie de brouiller les frontières entre jazz, électronique et synth-pop. Le trio réunit Casimir Libersky, Lucien Frépon et Shoko Igarashi, trois musiciens venus du jazz mais décidés ici à faire dériver leurs réflexes vers une avant-pop plus syncrétique, faite de synthé, de construction mouvante et d'un goût net pour l'expérimentation. Et sur ce premier album éponyme de Maniac Maison, le groupe assume une filiation avec la synth-pop sans se contenter d'en rejouer les codes. Le projet est donc porté par de véritables amoureux du synthétiseur au bagage jazz assumé, ce qui explique sans doute cette tension permanente entre précision rythmique et liberté de forme. L'album est composé de 10 nouvelles compositions et l'on comprend que le groupe cherche moins à aligner des tubes qu'à construire un espace de jeu où chaque morceau teste un équilibre différent entre accroche et déviation.
0: Ouais, puis on pense très vite au groupe Yellow Magic Orchestra, hein, dès l'ouverture de l'album d'ailleurs, Clément.
1: Mais ce n'est pas seulement un clin d'œil fugace, hein, ce que Maniac Maison semble reprendre à l'école japonaise, c'est cette facilité à faire cohabiter plaisir immédiat, sophistication électronique et légèreté apparente. Mais le trio ne se contente pas d'un exercice de révérence, l'identité de chacun des trois musiciens, leur ancrage dans le jazz et leur goût pour l'avant-pop donne au disque une densité qui lui évite l'écueil d'un esthétisme purement décoratif. L'intérêt principal de l'album tient justement à cette ambiguïté, il veut séduire mais pas trop vite, il cultive la forme chanson mais sans s'y enfermer, il fait circuler des idées mélodiques nettes tout en les soumettant à des détours, des frottements et des changements de texture. Autrement dit, Maniac Maison ne cherche pas à impressionner par la complexité mais par une forme de souplesse intelligente. C'est une musique qui garde toujours un pied dans la matière vivante du trio même lorsqu'elle s'habille de machines et de dispositifs électroniques. Et le morceau New Museum, mis en avant comme premier single et qu'on vient d'écouter, confirme cette orientation. Le titre et son clip servent de porte d'entrée à un album qui semble penser l'écoute comme visite d'un lieu avec ses salles, ses angles morts et ses objets étranges. Cette idée de parcours convient bien au disque dont les 10 pièces paraissent fonctionner comme autant de variations sur un même désir de déplacement. Maniac Maison est un album intéressant en ce qu'il refuse de choisir entre sophistication et spontanéité. Le trio joue avec des matériaux identifiables, synthé, pulsation pop, héritage jazz, pour fabriquer une musique ludique qui garde du relief et une certaine insolence. Comme vous l'entendrez sur ce deuxième extrait, Dora Neko de Maniac Maison.

0: C'était Lower Town dans Novorama avec un extrait de Ugly Duckling Union, Clément.
1: Oui, Olivia Osby et Afshar Weinberg du groupe Lower Town ont failli ne pas survivre à eux-mêmes. Après avoir signé chez Dirty Hit alors qu'ils n'étaient que des adolescents, ils se sont retrouvés pris dans le tourbillon du rock indépendant émergent, enchaînant les tournées et produisant des EP ainsi qu'un album de début, I Love to Lie, en 2022. Le problème n'était pas qu'ils se soient éloignés l'un de l'autre, mais plutôt qu'ils soient au contraire devenus trop proches de façon codépendante. Après une pause de 4 ans, ou 3 si vous comptez l'EP Skin of My Teeth, Olivia Osby et Afshar Weinberg reviennent avec Ugly Duckling Union, leur deuxième album tant attendu. De retour au sous-sol d'Afshar Weinberg, où ils ont enregistré les tout premiers morceaux de Lower Town, le duo revient à son écriture directe mais poétique et à ses structures de chansons qui se délitent. Et le résultat présente un peu plus de rudesse et un peu moins de polish studio, ce qui est parfait pour un groupe qui excelle sur les fréquences les plus basses, oscillant entre un rock garage déchaîné et des mélodies de berceuses apaisantes.
0: Oui, puis l'album Ugly Duckling Union traite ostensiblement, en tout cas, de la relation entre Olivia Osby et Afshar Weinberg, Clément.
1: Oui, de leur séparation forcée, de leur quête d'individualité et de leur retrouvaille éventuelle. Néanmoins, le duo est allé jusqu'à créer un univers fictif pour l'album, le présentant comme l'histoire d'un caneton, Dale, qui quitte son foyer, trouve une nouvelle communauté et se lance dans une mission pour abattre un empire médiatique tyrannique qui tire profit de l'isolement des citoyens. Voilà, que l'histoire de Dale ait été employée ou non comme moyen de dépersonnaliser l'album Ugly Duckling Union, ce récit a engendré son propre écosystème bien réel, complet avec des bandes dessinées, des guides, des peluches et des serveurs Minecraft et des canaux Discord. L'histoire de Dale parle de la marchandisation d'Internet et de la dissolution de nombreux espaces numériques qui ont été si essentiels à l'existence de Lower Town. Et Lower Town tisse son histoire dans celle de Dale, ouvrant l'album avec des « peut-être » répétés, abordant la désorientation qui accompagne le fait de se perdre en une autre personne et de ne pas savoir où vous finissez et où l'autre commence. Le couple Osby-Feinberg aborde leur relation dès le deuxième titre « Worst Friend », avec des mélodies vocales dissonantes du duo qui se renvoient à toute cette angoisse et cette accumulation l'un à l'autre, ayant une conversation à propos de leur codépendance sur une guitare électrique de style de fin des années 2000. Voilà, même filtré à travers la fantaisie et l'abstraction, l'album Ugly Duckling Union reste pointu et personnel. Lower Town présente un regard plus nuancé, même plus mûr sur la mélancolie, donnant à l'album une complexité émotionnelle qui leur permet de proposer un équilibre entre des paroles légères, presque brutes, et une instrumentation exagérée, tout en offrant des ruminations profondément enracinées sur la confiance en soi et les dimensions les plus sombres de la codépendance. On vous fait écouter un deuxième extrait tout de suite, c'est I Like You A Lot de Lower Town.

0: Lower Town dans Novorama. On passe tout de suite à l'interview de la semaine. C'est Robin Steiner, je l'ai interviewé la semaine dernière. Une interview en deux parties. On va écouter deux extraits de son nouvel album qui sort chez Platinum. Il sort également en live, on le retrouvera le 23 juin à Paris, au Chinois. Salut Robin Steiner.
1: Bah salut.
0: Et alors Robin Steiner, mets-tu un nom de famille, un prénom, un nom de famille, Frédéric Landier. Avec le temps, qu'est-ce que ce nom raconte de toi aujourd'hui, puisque c'est un pseudonyme, effectivement, Robin Steiner.
1: C'est assez étrange, parce qu'au départ, ce nom-là, je l'avais choisi pour me moquer des gens qui faisaient de la musique électronique. C'était en 97, je faisais un fanzine, j'organisais des concerts, une émission de radio et tout ça, et j'avais fait un projet de compile cassette avec des groupes de tours qui faisaient du rock à guitare, dont moi. C'était ouais. Que des potes, et le parti pris, c'était de faire faire du synthé. Mais pour se foutre de la gueule de l'électro, parce que ça, on aimait pas ça. Donc, on a tous fait un morceau avec des synthés, avec des pseudos à la con, et puis, après cette compile, on a tous arrêté de jouer de la guitare, et on s'est tous mis à faire de la musique électronique. Donc, au départ, c'était une blague. Et puis bah c'est resté, et puis voilà.
0: Tu viens de sortir un album qui s'appelle What Will Brian Eno Have Done, ouais. Qu'est-ce qu'aurait fait Brian Eno?
1: C'est ça.
0: Qu'est-ce qu'il représente pour toi cet artiste?
1: J'aime beaucoup ce garçon pour plein de raisons, et surtout une que j'aime bien, c'est qu'il a toujours considéré qu'il n'était pas musicien ou très mauvais musicien. Ça, j'aime bien l'idée, c'est un bricoleur. Ses albums solo, les premiers albums solo, c'est vraiment des albums que j'aime vraiment beaucoup beaucoup. Et puis il a ce truc avec enfin je sais pas si tu vois ce que c'est, les cartes, les obliques stratégies.
0: Non, pas.
1: C'est un jeu de cartes qu'il a fait en 1974. C'est un gros jeu de cartes, il y a une centaine de cartes dedans, et sur chaque carte, il y a une sorte de petit aphorisme qui te permet de trouver une solution à un problème que tu peux avoir quand tu fais de l'art, quand t'es bloqué. Et ça, c'est ce jeu de cartes, j'avais acheté la réédition en 2000 ou 2001, je crois, et ça m'a toujours beaucoup servi. Dans tous ces moments où tu fais des trucs et t'es bloqué, tu n'y arrives plus, et là, tu tires une carte au hasard, et ça te dit un truc assez chelou en général, et ça te retourne un peu le cerveau et ça te permet de prendre du recul et de voir les choses un petit peu différemment. Les deux raisons pour lesquelles l'album s'appelle comme ça, c'est l'année dernière, j'ai fait la musique d'une pièce de théâtre où j'ai fait un peu la musique en direct pendant les résidences, où j'avais apporté mon synthé modulaire et tout ça, et je faisais des trucs. Et il se trouve que le metteur en scène, Steve Brown, il bossait sur... il avait un disque qu'il mettait pour bosser comme ça, un peu dans l'ambiance. Et un moment, je me suis dit, mais merde, ça, c'est des morceaux que j'ai fait, comment tu les as? Et en fait, c'était un album de Brian Eno, musique pour c'est quoi ce disque? C'est musique pour exposition d'art contemporain, un truc comme ça. Donc, ça m'a fait rire. Et sinon, après, peu de temps après, j'ai animé un workshop à l'École des Beaux-Arts de Tours avec des étudiants autour des synthés modulaires. Et les étudiants avaient un peu tendance à faire n'importe quoi, et j'avais écrit sur une feuille sur le mur « What would Brian Eno have done ?» Sous-entendu, avant de faire n'importe quoi, demandez-vous ce que Brian Eno aurait fait. Et là, j'ai réalisé qu'il ne connaissait pas Brian Eno, donc c'était un peu raté. Mais par contre, cette feuille-là est restée accrochée dans le studio pendant pratiquement un an, et c'était une sorte de mantra. Et je me suis vraiment posé la question, en faisant le disque, qu'aurait fait Brian Eno? Et sur ses premiers albums solo, il y a vraiment des trucs qui plein de choses que normalement t'as pas le droit de faire sur un disque en termes de prod et en termes de musique. Et a posteriori, j'ai fait une reprise de Brian Eno sans le savoir sur un album d'il y a une dizaine d'années. J'ai fait sans le savoir une reprise d'un morceau de Here Comes the Warm Jet, un album de Brian Eno, et je savais pas, c'est un morceau que j'ai découvert après.
0: Comment tu l'as composé, ce disque? Est-ce que tu utilises la technologie comme l'IA par exemple, ou pas du tout?
1: Absolument pas. Jamais. D'ailleurs, c'est écrit sur la pochette du disque cet album a été réalisé sans intelligence artificielle. Ah. Non, j'ai un. Ouais. Je fais de la résistance beaucoup. Et je pense que j'utilise même pas ChatGPT ou ces trucs-là. Hein. Enfin, vraiment, ça me rend malade.
0: Tu n'as pas utilisé d'IA, mais par contre, en 2020, tu as repris les voix de Google pour sortir l'album Say Hello to the Dawn of Paradox.
1: Ouais, mais il y en a encore.
0: Il y en a encore sur son nouveau disque, ouais.
1: C'était politique parce que Google nous pique nos données sans vergogne et se fait du pognon avec. Et donc je m'étais dit que moi aussi j'allais leur piquer quelque chose. Et depuis mon premier album, j'aime bien enregistrer des voix, des ordinateurs qui parlent. En général, j'utilise simple texte dans mon Mac et je le fais parler et puis ça fait des chansons. Et là, je me suis dit tiens, je vais faire parler la dame de Google Traduction. Qui a une très jolie voix d'ailleurs, qui est une très très bonne chanteuse.
0: On va écouter justement le morceau qui ressemble un petit peu à ce que tu faisais en 2020, qui s'appelle Numbers Are Words, qui est vraiment un morceau pour danser. Hein. Et on écoute ce titre et on revient juste après avec toi, Robin Steiner, dans Navorama.
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0: Number Awards, extrait du nouvel album de Robin Steiner. Il est avec moi en direct de Tours, parce que c'est la ville, effectivement, qui te caractérise, une ville punk dans les années 80-90 avec Radio Béton et puis son festival au quart de tour. C'est vrai que ça c'est devenu une référence en France, on peut le dire, effectivement. Quand je repense à Booger, c'est tous ces artistes aussi qui ont émergé à Tours. Là, tu viens de sortir un nouveau disque, effectivement, qui part dans plein de directions. Il y a de l'ambiance, mais il y a aussi un peu de jazz. D'ailleurs, je crois qu'il y a tu joues un peu avec le titre sur ton album. Il y a plein d'influences. On a l'impression d'avoir une sorte de compilation, en fin de compte, de tout ce que tu as pu faire de ces dernières années. Est-ce que je me trompe?
1: Non, tu te trompes pas, mais je l'ai pas fait dans cet état d'esprit-là, mais par contre, oui, c'est vrai que au départ, j'étais emmerdé parce que j'arrivais pas à faire un disque cohérent, et à un moment, je me suis dit, tant pis, ça fera, c'est comme ça. Parce que c'est la question que je me pose depuis 30 ans, c'est, je sais pas ce que c'est que la musique que je fais, en fait. Et là, j'ai pendant 5 ans, j'ai fait beaucoup de musique pour le théâtre, la danse contemporaine, et beaucoup fait des lectures en musique avec des écrivains et des écrivaines. En impro, synthé modulaire, etc. Enfin, pendant 5 ans, j'ai jamais autant fait de musique de ma vie, mais pas de la musique vraiment pour moi, toujours au service de quelque chose. Et quand il a fallu, parce qu'à un moment, je me suis dit, merde, j'ai envie de faire de la musique, et je savais pas trop quoi faire. Et j'ai été coincé, pas mal. Et avec plein de trucs qui tiennent pas forcément ensemble sur un album. Et puis à un moment, je me suis dit, ce sera comme ça. Voilà. Et au final, j'en suis très content de ce disque. C'est peut-être mon disque préféré. Mais c'est toujours pareil parce que moi, j'ai commencé sans savoir rien faire. Et j'ai appris sur le tas au fil des années. Et je crois qu'à la fin des années 90, la musique que je voulais faire ressemble à celle que je fais maintenant. Sauf qu'à l'époque, je savais pas la faire. Et là, maintenant, je sais la faire. Je pense que j'ai réussi à faire le truc que j'avais en tête quand j'ai commencé, en fait. Voilà. Donc oui, ça peut faire une sorte de disque bilan, j'en sais rien, mais en tout cas, voilà, c'est la musique que je fais. Donc il y a de l'exotica, de la techno et des trucs un peu jazzy pourri, chelou. Et ça me va très bien.
0: Jazzy pourri. Hein.
1: Non, d'accord. Mais quand je dis jazzy pourri, c'est que c'est pour faire rire des copains. Mais à chaque fois qu'on dit que je fais du, moi je fais pas du jazz. Je suis mauvais bassiste, mauvais guitariste et je sais pas jouer d'un piano. Voilà les trucs de jazz entre le jazz c'est quoi, c'est de la musique libre et on fait ce qu'on veut, voilà.
0: Et pour présenter ce disque, je t'ai vu moi solo derrière des machines, mais tu vas le jouer aussi avec un groupe.
1: Ouais. Bah comme en fait la tournée de l'album d'avant, on a tourné pendant 5 ans en trio, basse, batterie, synthé, où j'étais plus à la basse qu'au synthé d'ailleurs. Et là, le trio s'est transformé en duo parce que Sandrine a un vrai travail à côté et c'est hyper compliqué voilà. C'est la vie des intermittents et la vie des saltimbanques. C'est qu'à un moment, il faut travailler pour gagner de l'argent. Donc là, on va faire en duo pour commencer synthé batterie. Et puis, peut-être que l'année prochaine, si Sandrine trouve du temps, on refera le trio. Parce que c'est quand même génial à trois.
0: C'est comme ça qu'on va te voir le 23 juin pour la soirée Gonzaï à Montreuil.
1: Ouais, ce sera en duo, ouais.
0: Alors sur les réseaux sociaux, tu présentes, en tout cas, tu as mis en logo, en comment on appelle ça, une vignette, enfin, pour te présenter. Mm-hmm. Tu te présentes avec tout simplement le drapeau antifasciste, musique électronique antifasciste. Pourquoi le rappeler? Parce qu'en fin de compte, la musique électronique, elle est antifasciste par définition. Quand on pense au mouvement des free parties et tout ça.
1: Alors non, ouais, mais pas du tout par définition, parce que la French Touch, c'est quand même bien de droite hein, dès le départ. La musique électronique et à les free parties d'un côté et puis tout le reste de la musique qui est ça n'existe pas la musique pas électronique d'une certaine manière, mais si tu prends la French Touch la bande des Daft Punk, Headbanger et tout ça machin, c'est pas des gauchos hein, et loin de là, et c'est des gens qui sont dans cette espèce d'hédonisme un peu jet set et qui trouvent ça pas du tout anormal de prendre l'avion 15 fois par semaine pour aller aux quatre coins du monde, pour aller avec des cachets exorbitants pour jouer dans des... Enfin bon, bref, voilà. enfin, c'est pas des gens qui sont politiquement très impliqués. Aux dernières élections, j'étais même hyper choqué de voir que personne. Alors, il y en a quelques-uns, genre Toxic Avenger, des gens comme ça qui sont engagés politiquement. En vrai, il y en a pas tant que ça. En fait, l'engagement aujourd'hui, c'est un truc qui est quand même primordial. Parce que l'autre bord, on va dire, s'engage, quoi, et ouvre sa gueule. Et si nous, on ne l'ouvre pas, il n'y a qu'un discours qui est audible. L'humanisme est devenu une sorte de nouveau fascisme chez les fachos, quoi. Et ça, c'est quand même invraisemblable. Et juste rappeler que le bien, le mal, les gentils et les méchants, c'est pas juste pour faire joli. C'est qu'à un moment, il y a vraiment des méchants et il y a vraiment des gentils.
0: Robin Chalor, on va écouter maintenant le morceau Golden Hours, et c'est bien ta voix qu'on entend dans ce titre.
1: Oui, alors ça, c'est un truc qui me suit depuis que je fais de la musique. On me demande toujours, mais qui est-ce qui joue de la basse, qui est-ce qui joue du piano, qui est-ce qui chante. Oui, c'est moi.
0: Mais parce que tu chantes pas souvent.
1: Et c'est assez marrant. Il y a ce truc avec la musique électronique qui est très mystérieux chez les gens. Et à chaque fois, enfin souvent, on me demande, tu fais quoi comme musique? Ou je dis de la musique électronique. Et souvent, on me dit, ah, t'es producteur, tu machin. Et je dis non, je joue de la basse. Ah, tu joues d'un vrai instrument. Enfin, tu vois, il y a toujours ce truc un peu comme ça. Et le fait de chanter, alors oui, ça fait 10 ans que j'ai arrêté de chanter parce que j'aime pas chanter, c'est pas mon truc. Mais j'avais envie de faire une reprise de Brian Eno et il chantait, donc voilà, j'ai chanté.
0: Eh ben, on va l'écouter ce morceau, Golden Hours, cet extrait de ton dernier album. Et on l'écoute. Merci Robin Chalor, merci d'être passé dans Novorama.

0: reprise du morceau de Brian Eno, Golden Hours, par Robin Steiner. C'est sur son nouvel album qui vient de sortir chez Platinum. 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Era, Emma, on se retrouve la semaine prochaine, Clément, avec des nouveautés toujours. Salut.
1: Salut Antoine.
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0: Cette semaine, Solénoïde enfourche son vélo imaginaire et consacre sa grande boucle 68 à une traversée entièrement française. Une émission 100% hexagonale, mais pas vraiment bleu-blanc-rouge façon défilé officiel. Ici, pas de peloton discipliné, pas de maillot jaune, pas de voiture suiveuse. Le parcours se fait par les chemins de traverse avec des artistes qui préfèrent les échappées sonores aux lignes droites de la grande industrie musicale. De Paris à Lille, de Castres à Strasbourg, en passant par le Grand Est, cette nouvelle étape relie 8 projets français qui dessinent chacun à leur manière une autre carte de la création musicale actuelle. Programme électronique artisanale, pop oblique, ambiante rêveuse, folk nocturne, orgue électroacoustique, bande originale intimiste, chansons mutantes et paysages intérieurs. Une sélection qui montre que la scène française ne manque ni de relief, ni de virage, ni de grimpeurs solitaires. Elle avance parfois sans équipe, sans sponsor, mais avec une belle capacité à sortir du cadre. Cette étape, direction Paris, dans l'univers de Stéphane Laporte, connu aussi sous le nom de Domotique, avec les derniers volumes de sa série Fourrure Sounds, paru en double cassette sur le label rouennais Astra Solaria. Un album enregistré de nuit sur 4 pistes, entre machines analogiques, échos cabossés, petites pulsations électriques et rêves domestiques légèrement hantés. Départ donc de cette grande boucle 68 avec Stéphane Laporte, une échappée électronique en appartement, mais avec suffisamment de relief pour faire chauffer les mollets de l'imaginaire.
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0: quoi ça?
1: C'était soit notre passé, soit notre futur. Ça n'a aucune importance. C'est pratiquement pareil. Vous voyez, nous étions coincés dans cette boucle infinie et nous avons essayé plusieurs solutions pour en sortir, mais ça n'a pas marché.

Vous êtes toujours à l'écoute de Solénoïde pour cette 68e étape de notre grande boucle radiovisuelle, une émission qui traverse en diagonale le panorama musical hexagonal. Nous venons d'entendre Missing Waves avec un extrait de leur dernier album, Since. 8 ans après Post-Crash, le duo formé par Marie-Catherine Mossé et Daniel Palomo Vinuesa poursuit son exploration d'une pop libre, sensible et très ouvragée entre voix et clavier, électronique, jazz oblique et souvenirs phosphorescents. Un disque né dans le sillage d'un crash informatique, mais qui prouve une chose: quand l'ordinateur tombe en panne, l'imagination, elle, peut encore redémarrer.

On poursuit maintenant notre route dans la région parisienne avec Alexandre Navarro. Son dernier album, intitulé « Naviguer le rêve », prolonge une traversée intérieure faite de nappes lumineuses, de grains électroniques, de paysages mentaux et de dérives presque spirituelles. Dans notre étape de cette semaine, pas besoin de GPS, chez Alexandre Navarro, c'est le rêve qui tient le guidon. Alexandre Navarro dans Swenoid avec deux extraits de son album « Naviguer le rêve ». ».

0: sais, c'est si bizarre de voir que toutes les boucles se suivent de si près.
1: Et t'es resté longtemps coincé dans cette boucle?
0: Difficile à dire, je veux dire. Je pense qu'il y a une configuration qui nous aidera à nous échapper de cette histoire, comme un Rubik's Cube de la vie.

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Dans cette grande boucle 68 de Solénoïde, nous venons d'entendre Philippe Deschamps, alias Philippe D, avec deux courts extraits de la bande originale de Cœur perdu, le court-métrage de Frédéric Lavigne, deux miniatures pour piano et cordes construites comme deux mouvements en miroir, une musique minimaliste, intime, presque suspendue, qui accompagne une histoire de mémoire, d'absence et de pardon située à Paris en 1992. Le film a notamment circulé dans plusieurs festivals, dont Premier Plan d'Angers, Cabourg et Côté-Cour, preuve qu'en moins de 3 minutes, on peut parfois raconter plus qu'un long discours et surtout sans faire exploser le chronomètre de l'étape. On poursuit maintenant notre parcours du côté de Lille avec Puce Moment, le duo formé par Nicolas DeVos et Pénélope Michel. Avec leur dernier album, composé pour une pièce chorégraphique de Christian Rizzo, l'orgue n'est plus seulement un instrument d'église, il devient une matière vivante, traversée par l'électronique, les drones, les souffles et les ombres. Changement de décor donc, après les chœurs perdus, place aux grandes tuyauteries habitées. Puce Moment sur Solénoïde avec un extrait de leur dernier album.

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Vous êtes toujours à l'écoute de Solénoïd pour cette 68e étape de notre grande boucle radiovisuelle, une émission consacrée cette semaine aux musiques françaises en liberté. Nous venons de faire halte à Strasbourg avec The Wooden Wolf et deux extraits de son dernier album, d'ailleurs chroniqué sur solénopole.com, un disque écrit et enregistré seul, où la folk avance à voix basse, portée par des cordes patientes, des ombres intimes et cette couleur indigo qui ressemble moins à une teinte qu'à une heure de la nuit. Après cette folk habitée, fragile et brûlante, on reste dans le Grand Est, mais on change de décor. Place maintenant à Maud Octaline avec un titre au programme presque rassurant, Ça va mieux, merci. Extrait de l'album Dramadance. Alors sur le papier, ça va mieux, mais connaissant notre parcours de cette semaine, on se méfie un peu. Dans cette grande boucle, même les étapes de convalescence peuvent cacher quelques virages serrés. Maud Octaline dans Solénoïd avec Ça va mieux, merci.

après s'être échappé avec Stéphane Sassi, on sent que l'arrivée approche doucement. Nous venons de faire halte à Castres avec un extrait de son album Princesse Emma, une étape mélodique, sensible, presque suspendue, qui nous rappelle qu'une grande boucle n'a pas toujours besoin de grimper très haut pour changer de paysage. Sorti le 22 mai 2026, jour anniversaire de la naissance d'Emma, ce disque est un hommage très personnel à sa mère, disparue en 2022. Après Serge dédié à son père, Stéphane Sassi poursuit donc une sorte de fresque familiale, intime et musicale, mais sans tomber dans l'album souvenir figé sous naphtaline. Ici, il signe un projet très complet, piano, clavier, guitare électrique, chœur, composition, arrangement, direction musicale et production. À travers une vingtaine de titres, Princesse Emma mélange rock, jazz, improvisation et ambiance cinématographique. Chaque morceau semble évoquer un souvenir, un portrait, une couleur, une émotion. La clarinette basse d'Yves Hafner, profonde et expressive, y tient presque le rôle d'une voix principale, comme un souffle grave qui traverse l'album. Un disque travaillé pendant 6 mois de mixage, riche en texture, en solo libre, en folie douce et en tendresse oblique. Bref, une étape sans sprint massif, mais avec beaucoup de relief intérieur. Et justement, pour refermer le parcours, on revient à notre point de départ, Paris, avec Stéphane Laporte. C'est lui qui avait lancé cette émission, c'est lui qui va la boucler. Une vraie arrivée en solitaire, mais sans Champs-Élysées. Plutôt un tapis en fourrure, un 4-pistes Yamaha, des machines analogiques et quelques échos cabossés. Avec son dernier album paru en double cassette chez Astra Solaria Recordings, Stéphane Laporte transforme l'électronique de chambre en petit laboratoire nocturne. Des sons bricolés, vivants, imparfaits, juste comme il faut, le genre de machines qui ne pédalent pas droit, mais qui connaissent très bien les chemins de traverse. Retour donc à Stéphane Laporte pour refermer cette grande boucle 68.

Voilà, cette 68e étape de notre grande boucle radiovisuelle arrive à son terme. Nous avons traversé cette semaine une partie du paysage musical français, de Paris à Lille, de Castres à Strasbourg, en passant par le Grand Est, une étape sans maillot jaune, sans classement général, mais avec beaucoup de relief, quelques belles échappées et surtout cette certitude, l'hexagone musical reste plein de petites routes secrètes où il fait bon perdre le signal. Merci d'avoir roulé avec nous dans Solénoïde. On se retrouve très vite pour une nouvelle traversée imaginogène.

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Bonsoir à tous, bonsoir à toutes, bienvenue dans un nouveau numéro de Croque-Monde, l'émission Voyage et Musique du mardi soir sur Croque Radio, en direct de 20h à 21h et en rediffusion le vendredi de midi à 13h. Croque-Monde est une émission sans frontières qui fait la part belle à tous les citoyens et à toutes les citoyennes du monde afin de faire découvrir aux auditeurs et aux auditrices les petites merveilles dont regorge notre belle planète. Ce soir, je vous embarque à deux pas de la maison pour écouter les artistes qui se produiront dans les salles et festivals locaux très prochainement. Mais qui dit local ne dit pas forcément entre soi. Bien au contraire, les événements mis à l'honneur ce soir prônent une ouverture aux sonorités lointaines pour toujours plus nous régaler de sons divers et variés, et parfois en toute gratuité. Un festival qui s'appelle Cabaret Frappé, un autre nommé Zéphyr, ou bien encore une guinguette 100% gratuite. Voilà ce qui vous attend ce soir et dans les semaines à venir. Mais on commence tout de suite en musique, en français, en fête et en guinguette. Croque-Monde, c'est parti, c'est maintenant, ça démarre.

Fréhel, un nom qui évoque déjà le voyage, un voyage en France, en Bretagne, au Cap Fréhel. C'est le nom de scène d'une chanteuse mythique du Paris de la Belle Époque et de l'entre-deux-guerres, Marguerite Boulche, qui entonnait dans une guinguette à la fin des années 30, à une époque où les guinguettes faisaient partie intégrante de la culture française. Fréhel parle d'un lieu où l'on retrouve les copains, où on se trémousse et où l'on peut venir en casquette et en chaussons. C'est exactement ce que proposent les abattoirs de Bourgoin-Jallieu pour la 5e année consécutive. Tous les jeudis de 18h à 23h, des soirées gratuites rythmées par des DJ sets en ouverture, puis par des concerts à partir de 20h30. La proposition musicale est éclectique et fait voyager. Si vous avez déjà commencé à profiter de la guinguette et de ses concerts gratuits, vous avez peut-être eu le plaisir d'entendre des formations issues de la Réunion, du Sénégal, d'Égypte et du Brésil. Grand bien vous fasse, cela se poursuivra jusqu'au 25 juin, avec en plus, cette année, des repas proposés en lien avec les influences musicales. Un voyage autant auditif que gustatif. La prochaine soirée de la guinguette, c'est ce jeudi 11 juin. Les abattoirs verront pour l'occasion un retour aux sources. L'ailleurs ne sera pas physique, mais temporel. Vos oreilles pourront savourer des musiques populaires du Dauphiné revisitées. Et oui, vaste programme. Le trio Aflama, avec ses tambours, ses sons électroniques et ses cloches, celles des vaches du Vercors du siècle dernier, va enflammer la soirée. Et ce n'est pas pour rien. Aflama veut dire enflammé en vivaro alpin. Traditions et modernité se touchent, se côtoient pour mettre à l'honneur un répertoire traditionnel qui parle de semaille, d'estive et de fêtes populaires. Je vous laisse découvrir l'univers des musiciennes d'Aflama dans des extraits compilés d'un concert au festival Les Détours de Babel en 2025.

0: L'entendre. Changement radical d'ambiance le jeudi suivant avec une soirée placée sous le signe de la cumbia mexicaine grâce à un groupe souvent entendu dans Croque-Monde, un groupe qui était même venu en studio pour délivrer sa belle énergie. Cumbia Borroca sera à Bourgoin le 18 juin prochain. L'appel des sons traditionnels de ce genre musical populaire dans toute l'Amérique latine ne pourra que faire déhancher son public. On les écoute tout de suite.
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La vida se vive, cumbia boruca, une formation de musiciens issus de plusieurs pays latino-américains, résidant désormais à Lyon. Si vous venez de découvrir ce groupe avec La vida se vive, la vie se vit, vous avez peut-être pu percevoir la joie naturelle transmise par le groupe qui raconte dans ce texte comment vivre la vie. En chantant, en criant, en sautant, en jouissant, mais aussi en pleurant, parfois, en résistant toujours. Alors vous, chers auditeurs et auditrices, ne résistez pas à la bouffée de bonheur portée par Cumbia Boruca et allez les écouter aux abattoirs.

0: Llegando de lejos, en arrivant de loin, cumbia burka qui exprime le départ du pays natal, la séparation avec la famille, le sac plein de souvenirs mais aussi plein d'espoir. Des frontières traversées en quête d'une nouvelle vie, un chemin suivi sans se retourner et une volonté d'avancer inarrêtable. Des voix unanimes qui chantent une cumbia engagée pour unir les gens de la terre et les faire danser. Un concert de cumbia burka, c'est une fête qui célèbre la beauté de la vie. Pour cela, rendez-vous le 18 juin prochain à Bourgoin sur la scène en plein air des abattoirs.
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0: Nous restons dans une thématique latino-américaine pour la dernière soirée de la guinguette des abattoirs le jeudi 25 juin et nous nous concentrons sur la Colombie tout d'abord avec le groupe Aitawa, un quatuor spécialisé dans les musiques afro-colombiennes qui vient de sortir un nouvel album tout récemment. Pour les amateurs et amatrices ou pour les curieuses et curieuses qui ont envie de découvrir à quoi ressemblent les rythmes afro-colombiens du Pacifique jusqu'aux Caraïbes, je vous laisse déguster un premier morceau du groupe installé à Lyon.

Un premier titre du groupe qui clôturera la guinguette des abattoirs le 25 juin, Aitawa, qui interprétait Recuerdo, Souvenir, un titre paru sur le premier EP des artistes en 2022 et intitulé sobrement Aitawa. La chanteuse Luisa Cáceres y mentionne la nuit et sa noirceur qui raconte des souvenirs de la vie qu'on avait oubliés.

Nous voici transportés en Colombie par les instruments du groupe Aitawa et par les voix de ses membres. Des voix qui, comme Cumbia Broca tout à l'heure, parlent de départ. La chanson s'appelle « Me voy pa allá », je pars là-bas, je m'en vais là-bas, et est sortie sur l'album « Pasaje », qui veut dire « ticket, billet, titre de transport » en espagnol. Une introduction à cet album poétique dans laquelle on évoque un pêcheur qui, la nuit, attend les étoiles, veillé par sa maîtresse, la lune. La personne qui parle, par le biais de la voix de Luisa Cáceres, dit qu'elle part un beau matin pour ne plus revenir. Une chanson assez mélancolique qui emporte loin. Sur scène, le groupe passionné transmet une énergie assez communicative et très, très, très, très positive. Il décline beaucoup d'instruments, percussions, batterie, guitare, saxophone et une gaita colombienne. N'hésitez surtout pas à aller aux abattoirs. Lors de cette soirée de fermeture de Guinguette, vous pourrez aussi retrouver Tatum, un projet techno qui explore une partie des musiques andines, dont je vous propose un extrait sans plus tarder.

expérience musicale, picturale et visuelle à découvrir aux abattoirs de Bourgoin-Jallieu le jeudi 25 juin prochain pour la soirée de clôture de la guinguette de la salle de la scène de musique berjalienne pour cette édition 2026.

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1: Autre lieu, même qualité musicale, direction Le Zéphyr, ce vendredi à Saint-Jean-de-Bournay, avec un groupe français qui aime voyager, j'ai nommé Les Yeux de la Tête.
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L'accordéon, les guitares, la batterie, le saxophone et les voix des yeux de la tête qui jouaient à la belle étoile, une invitation au souvenir d'un temps agréable où les artistes étaient pleins sur la route, pleins sur le chemin à partager leur amour du soleil qui s'éteint. Et ce vendredi, lorsque le soleil s'éteindra à Saint-Jean-de-Bournay, les festivaliers et festivalières pourront profiter d'une soirée musicale dansante avec deux concerts entrecoupés de DJ set foufou, le tout sous un grand chapiteau au centre duquel tournera une énorme boule à facettes. De quoi donner envie de créer des chorégraphies libératrices à l'écoute, par exemple, de ça.

Voodoo Game, qui viendra mettre le feu au festival Zéphyr organisé par l'association Jaspire ce vendredi à Saint-Jean-de-Bournay. Le morceau que vous venez d'entendre s'appelle La vie c'est bon et il a été écrit par Peter Solo, un musicien venu du Togo et installé aujourd'hui à Lyon, qui propose avec son groupe des sonorités afro-funk ultra groovy.

Deuxième titre de Voodoo Game, la chose. Voodoo Game, le nom du groupe veut dire la gamme du vaudou, l'harmonie du vaudou. Ses chants sont à la gloire du vaudou et en sens la nature, la terre, l'eau, le feu, l'air, l'humain. Dans cette chanson, Peter Solo, qui a choisi de créer de nouveaux morceaux en langue française afin de toucher un plus large public, parle d'une chose qui se reproduit sans cesse, qu'on voit, qu'on sait, une chose négative mais contre laquelle on ne fait rien. Cette chose, on peut l'appeler inégalité, guerre, discrimination, changement climatique. Chacun, chacune, met les mots qu'il et elle veut. Et la soirée continue.

Tikro Hakuna de l'association musicale et poétique Marthe et Pilani. Nous avons changé d'événement et nous nous trouvons maintenant au Jardin de Ville de Grenoble pour les concerts gratuits du Cabaret Frappé qui démarre le 15 juillet avec, en ouverture, Marthe et Pilani. Marthe convoque des sonorités grecques et orientales mariées à des sonorités jazz quand la chanteuse poétesse sud-africaine Pilani Boubou propose une soul engagée. Ensemble, il et elle entreprennent un voyage musical à travers le continent africain, ses rythmes et ses femmes combattantes. La soirée grenobloise du 15 juin se poursuivra avec une autre femme combattante. Cette fois, nous allons au Guatemala. Nous allons aller au Guatemala dans quelques petites secondes.

La chanteuse guatémaltèque Sara Corruchich, engagée dans la reconnaissance des peuples indigènes de son pays et dans la défense des femmes, comme dans le titre que vous venez d'entendre, La Ciguanaba, du nom d'un personnage légendaire du Guatemala qui prend la forme d'une femme aux cheveux longs. Dans cette chanson, l'artiste raconte l'histoire de ce personnage qui attirerait les hommes infidèles vers de grands dangers. Mais Sara Corruchich réhabilite la Ciguanaba et les cicatrices de son visage en expliquant qu'elle a été obligée de se marier avec un homme âgé qui pensait qu'on devait dominer les femmes et que leur corps était des objets sexuels. Mais la Ciguanaba a fui son calvaire car elle savait que son corps n'appartenait qu'à elle et que personne ne pouvait le frapper. Elle a commencé à parcourir les rues, pleine de courage, au nom de toutes les femmes. Certains l'appelaient sorcière, car elle luttait contre les violences du système patriarcal. Avec la force des montagnes, la Ciguanaba défend les femmes et leur dignité. Elle ne s'arrêtera pas de marcher, elle ne se taira pas, comme la jeune chanteuse guatémaltèque qui se produira au cabaret Frappé de Grenoble le 15 juillet prochain, avant un dernier groupe très engagé aussi, et avec qui je terminerai ce soir en espérant vous avoir donné envie de sortir et d'aller écouter de la musique en ce presque début d'été. Les derniers artistes que nous entendrons ce soir viennent de la République démocratique du Congo et s'appellent Jupiter and Oquess, un concentré d'énergie qui devrait faire bouger n'importe qui. Dans quelques instants, vous écouterez mieux que ça une revendication pour le changement, contre l'injustice sociale, pour l'écologie, pour un monde meilleur, contre l'inégalité, pour un monde sans frontières. Je vous souhaite une excellente soirée à l'écoute de Croc Radio et des autres radios de la Fera. L'émission de ce soir sera rediffusée vendredi de midi à 13h et mardi prochain, vous aurez droit à une nouvelle playlist Croc Monde. En attendant le dernier direct de la saison, le mardi 23 juin prochain, je recevrai ce jour-là un invité venu tout droit d'Algérie. À bientôt, soyez curieux.

Salut les pioupiouch. Bienvenue à bord du Victoria. Enfin, Victoria. La Victoria. Le Victoria. On sait pas. Bienvenue à terre, ouais. En terre plate. On commence avec Hound Dog Taylor, qui nous disait à l'époque en 70 Give me this wig. Give me back my wig. On commence bien cette émission. Ce qui voudrait dire en termes marins, on remet la voile d'avant bien comme dans le

Ça va? On continue? C'est Radio Capitaine, émission numéro 392. Enrique le navigateur. Nous avions vu la dernière fois, si je ne me trompe pas et si ma mémoire ne me fait pas défaut, qu'au commencement étaient les épices. Alors il faut dire aussi les piou-piou, hein, avant de reprendre place ensemble à bord du Victoria, que je pilote, moi le capitaine. Il faut dire aussi donc, enfin vous disais-je, vous dirais-je même, en préambule, qu'est-ce que je voulais vous dire? Eh bien, qu'il est toujours merveilleux, dans le cours de l'histoire, de voir le génie d'un individu communier avec le génie de l'heure. Un homme comprendre clairement le désir de son époque. Alors là, je sais que vous pensez à moi, mais en fait, non. Enfin, oui, certes, mais non, en fait. Replongeons-nous un peu, si tu le veux, si vous le voulez bien, dans le contexte temporel de la fin du Moyen-Âge. Parmi les pays d'Europe, il en est un qui n'a pu jusqu'ici accomplir sa part de la mission européenne, le Portugal, qui vient de se libérer de la domination maure dans de longues et interminables luttes. Mais depuis qu'il a remporté la victoire et conquis définitivement son indépendance, le dynamisme magnifique de ce peuple jeune et passionné demeure inutilisé. Ce besoin naturel d'expansion, inhérent à toutes les nations ascendantes, ne trouve d'abord aucune soupape d'échappement. Mais oui, le Portugal s'appuie sur toutes ses frontières à l'Espagne. Son allié, sa sœur, le Portugal, pays petit, est plutôt pauvre. Il ne pourrait se développer que du côté de la mer, par le commerce et la colonisation. Malheureusement, sa situation géographique est la plus défavorable de toutes les nations maritimes de l'Europe. Ou du moins, semble-t-elle, car l'océan Atlantique, qui le borde à l'ouest, passe, d'après la géographie ptoléméenne, hein, la seule qui fit autorité pendant tout le Moyen-Âge, vous n'êtes pas censé l'ignorer, pour une nappe d'eau illimitée et infranchissable. Oui, je répète, l'océan Atlantique, qui borde le Portugal le long de la côte ouest, passe dans la géographie de Ptolémée pour une nappe d'eau illimitée et infranchissable. Comment? Je vous entends vous interroger. Mais oui, car, bon, attendez, non moins, laissez-moi continuer, non moins impraticable est la route du Sud, voilà, faut le savoir, le long de la côte africaine, puisqu'il est impossible, hein, toujours selon Ptolémée, de contourner en bateau ce pays inhospitalier et inhabitable qui touche au pôle Antarctique et qui est relié sans la moindre fissure à la Terra Australis. Mais oui, c'est l'ancienne géographie. Donc d'après cette ancienne géographie, le Portugal, parce qu'en dehors de la seule mer navigable, la Méditerranée, occupe parmi les nations maritimes de l'Europe la position la plus défavorable qui soit. Rendre possible cette soi-disant impossibilité et essayer si, selon la parole de l'écriture, les derniers ne pourraient pas devenir les premiers, sera l'idée à laquelle un prince portugais vouera son existence. Si Ptolémée, ce Géographus Maximus, ce pape de la géographie, s'était grossièrement trompé, si cet océan, dont les vagues puissantes amènent parfois de l'ouest sur les côtes du Portugal d'étranges morceaux de bois qui viennent pourtant de quelque part, n'étaient pas infinis, mais conduisaient vers des pays nouveaux et inconnus. Si l'Afrique était habitable au-delà des tropiques, et si l'on pouvait atteindre par mer l'océan Indien, alors le Portugal, parce que situé si loin à l'ouest, serait le véritable tremplin de toutes les découvertes. Le mieux placé sur la route des Indes, il serait non plus déshérité par l'océan, mais prédestiné, plus qu'aucune nation d'Europe, au voyage sur mer.

en un moyen de communication, a été en substance le rêve de toute la vie de l'infant Enrique, celui que l'histoire a surnommé à tort et à raison le navigateur, d'où le titre de notre 392e émission de Radio Capitaine, Enrique, le navigateur. Alors à tort, parce qu'en dehors d'une brève expédition militaire contre Ceuta, il n'est jamais monté sur un navire et qu'il n'existe pas de livre de traité de navigation signé de sa main. À raison, car il a consacré toute sa fortune à la marine et aux marins.

Thomas Schoeffler Jr. Avant, c'était les Fleet Foxes. Et au tout début, Handog Taylor. Et on continue avec Jordi Savall. Et si vous voulez bien, revenons un peu sur Henrique, le navigateur, l'enfant du Portugal. Il a fait ses preuves tout jeune pendant la guerre contre les Maures, au siège de Ceuta. Ceuta, siège de Ceuta, 1412. Faut réviser, hein, les pieux-pieux. Faut connaître un petit peu son Moyen-Âge, la fin de son Moyen-Âge. Donc il a fait la guerre contre les Maures au siège de Ceuta en 1412, et en même temps, c'est un des hommes les plus riches de son pays. Henrique, le navigateur, tu suis. Ce fils et neveu de rois portugais et anglais pouvaient prétendre briller dans les plus hautes sphères. Toutes les

Harcourt l'invite, l'Angleterre lui offre un haut commandement, mais cet étrange rêveur choisit comme forme d'existence la féconde solitude. Il se retire au Cap Sacrez, l'ancien promontoire sacré des anciens. C'est de là qu'il prépare durant près de 50 ans le voyage aux Indes et la grande offensive contre la marée Incognitum.

0: Ça va? Je vous ai réveillé. On va se faire une petite reprise, hein. I'm a king bee. Version 2001.
1: I'm a king bee.
0: Ozzy Hargrove.
1: And I'm just buzzing.

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1: Jusqu'à la dernière note de I Am King Bee de Ozzy, gros vent 2001. Alors la question que vous vous posez, les pioupiou, j'en suis sûr, vous vous dites, mais Enrique, mais qui a donné à ce hardi penseur l'audace de prétendre à l'encontre des plus hautes autorités de son temps en matière de cosmographie que l'Afrique n'était pas un continent soudé au pôle, mais parfaitement contournable et ouvert vers les Indes. Mystère.

mystères et voix mystérieuses, Mysterious Ways, évidemment les Irlandais du tout, tu as reconnu, alors toutefois, parce qu'il y a toujours un toutefois, le bon courait à l'époque hein, encore, que Hérodote et Strabon, c'est eux qui le mentionnent, tu connais Hérodote et Strabon, on va pas tout refaire quand même, il faut savoir connaître les bases. Hein. Donc Hérodote et Strabon le mentionnent, donc le bruit hein, courait qu'à l'époque lointaine des pharaons, une flotte phénicienne avait descendu la mer Rouge et était revenue inopinément 2 ans plus tard par les colonnes d'Hercule. Colonne d'Hercule, tu vois, c'est le détroit Gibraltar. Souviens-toi, la saison dernière, avec Ulysse, évidemment. Donc, qu'est-ce que je disais ? Oui, alors peut-être aussi, hein, l'infant avait-il appris, un marchand d'esclaves, l'infant Henriquet, un marchand d'esclaves mort, qu'il existait, au-delà de la Libya déserta, du Sahara sablonneux donc, un pays de richesse, un Bilat Ghana. Alors qu'effectivement, l'actuelle Guinée se trouve déjà indiquée sous ce nom, Bilat Ghana, avec beaucoup d'exactitude sur une carte dressée en 1150 par un cosmographe arabe pour le roi normand Roger II. Et il se pourrait donc... T'as cru que j'allais mettre un disque ? Non, il faut avancer un peu dans l'histoire. Donc il se pourrait donc qu'il fût mieux renseigné sur la géographie de l'Afrique par un bon service de renseignement que les géographes patentés qui ne juraient que par les codices de Ptolémée et récusaient les œuvres de Marco Polo et d'Ibn Battuta comme des impostures. Les

surtout la grandeur morale d'Enrique, c'est d'avoir reconnu en même temps que l'importance du but, l'énormité de la tâche, d'avoir su noblement se résigner à ne jamais voir son rêve s'accomplir, parce qu'il fallait déjà plus que le cours d'une vie humaine pour en préparer la réalisation. Car comment entreprendre un voyage du Portugal aux Indes sans connaître la mer et sans vaisseau? On ne conçoit pas, à l'époque où Enrique se met au travail, combien les notions géographiques et nautiques de l'Europe sont rudimentaires. Pendant les sombres siècles d'ignorance et d'abrutissement qui suivirent la chute de l'Empire romain, le Moyen-Âge a oublié tout ce que les Phéniciens, les Grecs, les Romains savaient en cosmologie. L'expédition d'Alexandre jusqu'aux confins de l'Afghanistan et même de l'Inde est tenue pour légendaire. Les excellentes cartes, les globes des Romains sont perdus. Leurs chaussées jalonnées de bornes militaires qui pénètrent jusqu'au cœur de l'Angleterre et de l'Abyssinie sont oubliées. On a désappris à voyager. La joie de découvrir est morte. La science de la navigation est retombée en enfance. Sans carte et sans boussole, sans but vaste ni hardi, de frêles esquifs pratiquent un timide et mesquin cabotage de port en port, avec la crainte continuelle des tempêtes ou des pirates. Plus redoutables encore. Au milieu d'une pareille décadence de la cosmographie et avec d'aussi pitoyables embarcations, il est impossible de dompter les océans et de conquérir les empires d'outre-mer. Il faudra tout d'abord reconstruire par un long, très long sacrifice ce que des siècles d'indifférence ont laissé se perdre. Et Enrique, dont la gloire est de l'avoir compris, est résolu à vouer sa vie à cette entreprise.

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nous occupe aujourd'hui. Seuls quelques murs en ruine subsistent encore de l'ancien château que le prince avait fait construire sur le cap Sacrez et qu'un ingrat héritier de sa science, Francis Drake, pilla et détruisit. À travers les ombres et les voiles de la légende, il est difficile de discerner de quelle façon l'infante Enrique a élaboré ses vastes plans de conquête. D'après les récits, un peu romancés, certes, je vous le concède, peut-être, de ses chroniqueurs intimes, il fit tout d'abord venir une foule de livres et de cartes de tous les coins du monde et appela auprès de lui des savants arabes et juifs. Tout capitaine, tout marin qui rentrait de voyage fut interrogé. Leurs rapports, leurs communications furent consignés dans des archives privées. En même temps, une série d'expéditions était organisée. Sans arrêt, on s'attacha au perfectionnement de l'art, de la construction navale, aux antiques barcasses, aux barques de pêche non pontées, véritables naos, comptant 18 hommes d'équipage, succèdent en quelques années de robustes cotres de 80 voire 100 tonnes, capables de tenir la mer par gros temps. Ce nouveau et excellent modèle de bateau nécessite à son tour un nouveau type de marin. Au pilote s'adjoint un maître de l'astrologie, un spécialiste de la navigation qui sait lire les portulans, calculer la déclinaison astrale et tracer les méridiens. Théorie et pratique s'unissent dans une collaboration féconde. Ainsi émerge peu à peu, systématiquement, une race de navigateurs et de découvreurs dont l'avenir s'annonce glorieux. De même que Philippe de Macédoine laisse à son fils Alexandre son irrésistible phalange pour conquérir le monde, de même, Enrique lègue au Portugal la flotte la plus moderne, la meilleure de son époque, les plus habiles nautonniers pour vaincre l'océan.

tu reconnais, évidemment, t'as reconnu le triptyque. Là, c'est Océan d'amour. En 2016, les vestiges du chaos. Christophe, avant c'était un concert de 2004, la version Ma petite entreprise de Bachung, dans la tournée des grands espaces, je crois que c'est ça. Et juste avant, c'était Louise Attaque, l'imposture, Gaëtan Roussel, le chanteur, évidemment. Qu'est-ce que je voulais vous dire? Oui, bah oui, les piou-piou, vous le savez, il appartient toujours au destin tragique des précurseurs de mourir au seuil de la terre promise, sans l'avoir, évidemment. Enrique, le prince, l'infant, n'a pas assisté à une seule de ces grandes découvertes qui ont conféré l'immortalité à son pays. L'année de sa mort, 1460, pour les ignares, on n'a encore obtenu aucun résultat tangible dans le domaine géographique. La fameuse découverte des Açores et de Madère ne fut en réalité qu'une redécouverte, tu le sais évidemment. C'est le Portolano, le Laurentino, qui les signale déjà en 1315. Environ. Les Naos, ces espèces de bateaux de pêcheurs, se sont timidement risqués sur la côte occidentale de l'Afrique, mais en un demi-siècle, ne sont pas encore descendus jusqu'à l'équateur. Un trafic peu glorieux a commencé. La traite des Noirs. Autrement dit, on enlève en masse les nègres sur la côte du Sénégal pour les vendre sur le marché d'esclaves de Lisbonne. On trouve aussi un peu de poussière d'or. Ces maigres et insignifiants débuts sont tout ce qu'Enrique a vu de l'œuvre qu'il a conçue. En réalité, le résultat décisif est cependant déjà acquis. Le grand progrès pour la marine portugaise ne réside pas en effet dans la distance parcourue, mais dans l'influence morale, dans l'accroissement du goût des entreprises et dans la destruction d'une fable dangereuse. À travers les siècles, les gens de mer racontaient tout bas que passer le cap, non, la navigation était impossible. Au-delà commençait immédiatement la mer verte des ténèbres. Malheur aux navires qui s'aventuraient dans ces parages mortels. Sous ces latitudes, l'ardeur du soleil faisait bouillir la mer. Les bordages et les voiles prenaient feu aussitôt. Et le chrétien qui osait pénétrer dans le pays de Satan, lequel était désolé comme un paysage lunaire, était méfiant. Merde, ah j'étais bien, était métamorphosé sur le champ en nègre. Oui, on disait nègre à l'époque de Stefan Zweig, car oui, c'est pas moi qui ai écrit tout ça, hein, c'est Stefan Zweig dans sa biographie de Magellan. Voilà, ça y est, je l'ai dit, c'est beau rose. Donc qu'est-ce que je disais? Oui, les marins éprouvaient une terreur si insurmontable pour tout voyage le long de la côte africaine que le pape, procuré à Enrique des hommes en vue de ses premières expéditions, dut promettre aux volontaires pleines et entières rémission de leurs péchés. C'est dire. Aussi, quel triomphe lorsque Gilles Inès double en 1434 ce cap non, soi-disant infranchissable, et peut écrire à propos de la Guinée que le grand savant Ptolée n'était qu'un vieux radoteur, car, dit-il, la navigation y est aussi facile que chez nous, et le pays est en outre d'une beauté et d'une richesse extrême. Ainsi, le point mort est dépassé. Le Portugal n'a plus besoin de faire d'efforts pour constituer ses équipages, amoureux d'aventures et aventuriers à court de tous les pays pour se mettre à son service. Chaque nouveau voyage couronné de succès enhardit les navigateurs. Une nouvelle race d'hommes jeunes et intrépides éclos soudain, auxquels l'aventure est plus chère que la vie. Navigare necesse est, vivere non est necesse. Le vieil adage des marins a retrouvé son empire sur les esprits. Et toutes les fois qu'une génération ferme et résolue se met au travail, l'univers se transforme. Ça, tu le sais. Pas comme en ce moment, mais alors.

toutes dernières notes, les tout derniers accords de guitare de cette version de l'univers, c'est le nom de la chanson de Dick Annegarn. Et nous, les pioupiou, nous en sommes arrivés presque à la fin de cette émission, nous en sommes à la mort d'Henrique, l'infant, Henrique le portugais, le prince du Portugal, la mort d'Henrique, celui qu'on appelait le navigateur. Alors la mort d'Henrique dans l'histoire ne représente qu'une pause, hein, il faut le dire, avant le grand élan. À peine l'énergique roi João II est-il monté sur le trône qu'il se produit un essor qui dépasse toute attente. Ce qui n'avançait jusqu'à là qu'avec la lenteur de l'escargot marche maintenant à pas de géant. Hier encore, on s'émerveillait d'avoir en 12 ans franchi les quelques centaines de miles qui séparent Lisbonne du Cap Bojador, et en 12 années de lente progression d'avoir réussi à atteindre le Cap Vert. Aujourd'hui, un bond en avant de 100, de 500 miles n'a plus rien d'extraordinaire. L'Europe accueille maintenant avec un enthousiasme vibrant les brusques succès du Portugal. En 1471, l'Équateur est atteint. En 1484, Diego Cam débarque à l'embouchure du Congo. En 1486, le rêve prophétique d'Henrique s'accomplit. Un navigateur portugais, Bartolomeu Dias, tu le connais, touche à la pointe sud de l'Afrique. Le Cap de Bonne-Espérance, baptisé d'abord par lui, sans doute à cause des tempêtes qu'il y essuie, Cabo Tormentoso. Mais bien que l'ouragan ait déchiré sa voilure et brisé ses mâts, le hardi conquistador continue sa route. Il est déjà en vue de la côte occidentale, d'où les pilotes musulmans pourraient facilement le conduire aux Indes lorsque son équipage se révolte. C'est assez pour cette fois. Le cœur ulcéré, Bartolomeu Dias doit faire demi-tour, renonçant par la faute d'autrui à la gloire d'être le premier Européen à avoir frayé la route des Indes. Et c'est un autre Portugais, Vasco de Gama, qu'à cette occasion, Camoens, le poète, hein, glorifie dans des vers immortels. Bon, on va pas non plus faire toute l'histoire et puis raconter, puis citer Camoens, parce que sinon on n'a pas fini. Donc comme toujours, hein, tu le sais très bien, le pionnier, l'initiateur infortuné, est oublié au profit du réalisateur plus heureux. Toutefois, l'acte décisif est effectué. Pour la première fois, la configuration géographique de l'Afrique se trouve précisée. Ptolémée reçoit un démenti formel. Il existe bien une route maritime des Indes. Les disciples et les héritiers d'Henrique ont réalisé le rêve de sa vie 26 ans après la mort de leur maître. Le monde tourne maintenant des regards étonnés et envieux vers cet insignifiant petit peuple de marins relégué à l'extrême pointe de l'Europe. Pendant que les grandes puissances, la France, l'Allemagne, l'Italie s'entre-déchirent dans des guerres stupides, leur frère cadet, le Portugal, décuple, centuple son champ d'action. Rien ne peut plus entraver son formidable essor. Il est devenu du jour au lendemain la première nation maritime du monde. Il a acquis par son activité non seulement de nouvelles provinces, mais même de véritables continents. 10 ans encore et le plus petit état d'Europe pourra prétendre posséder et régir un territoire plus vaste que l'Empire romain au temps de sa plus grande extension. Point au fion. Thank you.

la fin, les vieux pioux. C'est la fin de cette 392e émission de Radio Capitaine. Alors, on a terminé avec Marianne Faithfull en 2000, je sais plus combien, avec That's How Every Empire Falls. Voilà comment chaque empire finit par chuter. Marianne Faithfull sur cet album. Attends, bouge pas, je vais te retrouver là. Ça, non, je vais pas retrouver parce que j'ai pas de papier. Et là derrière, t'entends? Eh oui, c'est la bande originale de L'ascenseur pour l'échafaud de Louis Malle, version Miles Davis. Évidemment, c'est pas Louis Malle qui soufflait dans la trompette, c'était lui qui avait mis son œil dans. J'ai des mauvaises images qui viennent à cause du poil au fion, enfin bref. Qu'est-ce qu'on a écouté cette semaine? On a commencé, je t'ai tout dit, de toute façon je t'ai rien caché, mais on va récapituler. On a commencé avec Give Me Back My Wig de Hound Dog Taylor, suivi par A La Una Yonathi, version instrumentale de Hesperion 21, Jordi Savall, suivi de Sun Giant des Fleet Foxes. Ensuite, on a réécouté du Savall, enfin pas vraiment parce que je blablatais dessus. C'était quand même Créere Mille Fâches, toujours Hesperion 21, sur Mare Nostrum ou Propace Mare Nostrum, je crois que c'était ça. On a écouté O Marilyn de Thomas Schoffler Jr., suivi de Am King Bee, version Ozzy Agrove. Après que des tubes, hein, t'as reconnu Mysterious Waves de YouTube, malgré mon accent. L'imposture de Louise Attac, ma petite entreprise, la tournée des grands espaces, le concert d'Alain Bachung de 2004, Océan d'amour, Christophe, l'univers de Dick Annegarn. Et la dernière chanson de la playlist, c'était That's How Every Empire Falls, Marianne Faithfull, on vient de le dire. Et le générique est offert par Miles Davis, Louis Malle, l'assassinat de Karala, ascenseur pour l'échafaud. À la prochaine, je vous aime.

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Bonsoir tout le monde, vous êtes bien sur Croc Radio 89.5 FM à Vienne et ses alentours ou sur crocradio.com pour le reste du monde. Nous sommes mardi, il est 22h et c'est Christophe qui vous souhaite la bienvenue pour le 83e numéro de Ce n'est que de la musique, le 40e de la saison 2 de l'émission qui ne manque pas d'air. Avant de démarrer, je rappelle que ce programme sera diffusé jeudi à 16h et le podcast sera disponible sur toutes les plateformes de téléchargement tout à l'heure, un peu après minuit, et puis si vous voulez, vous pouvez aussi vous abonner à la page Instagram de l'émission. Alors je suis ravi de vous retrouver encore une fois pour passer une heure en rock, en roll, mais pas que. Ma DeLorean est prête pour vous emmener faire un tour dans toutes les décennies des années 50 à aujourd'hui. On fera un arrêt en juin 76 et juin 86. Je vous ai aussi préparé quelques reprises, des petites histoires, des nouveautés. Bien sûr, les femmes prendront le pouvoir dans le quart d'heure américain. Mais on va démarrer avec un poids lourd du rock, un poids lourd autour duquel tourne un poids mouche. Et c'est parti pour la 83e.

U2, The Fly, pour attaquer cette émission, on était en 91 sur l'album Artoon Baby. C'était le 7e du groupe irlandais. Alors, U2 avait traversé les années 80 en héros absolu, hein, grâce à des albums et à des singles de très haut niveau et des ventes à l'avenant. Bono et ses potes sont alors le plus grand groupe du moment. Prenez par exemple l'album The Joshua Tree, un 33 tours publié en 87, un album qui a été numéro 1 à peu près partout. 27 millions d'exemplaires vendus, rien que ça. Dessus, il y avait des singles comme With or Without You, I Still Haven't Found What I'm Looking For, Where the Streets Have No Name, etc., etc. Bref, c'était un album parfait. L'album suivant, Rattle on Home, qui est mon préféré de toute la discographie du tout, cet album ne se vend qu'à 14 millions d'exemplaires, et ça suffit pour en faire un demi-succès, quand ce serait un triomphe absolu pour n'importe quel autre groupe. Alors on reproche à U2 de ne pas se renouveler, le message est alors bien reçu par les Irlandais. Nouvelle décennie, nouveau son et nouvelle destination pour U2. Porté par l'euphorie de la réunification allemande, U2 s'installe à Berlin et plus particulièrement au studio Hansa, là même où David Bowie avait enregistré l'album Heroes lors de sa trilogie berlinoise. Mais attention, Artoon Baby aurait bien pu ne jamais exister, pour la simple raison que le groupe qui fête cette année ses 50 ans aurait tout simplement pu se séparer à l'époque. Les Irlandais étaient mentalement épuisés. Pendant la tournée de promotion de Rattle on Home, Bono a même annoncé que le groupe avait besoin de s'arrêter pour rêver à autre chose, ce qui a fait trembler les fans. Adam Clayton s'est fait arrêter pour possession de marijuana, ce qui n'est pas l'affaire du siècle dans l'histoire du rock, mais ça aurait pu le priver de visa aux États-Unis, au Japon et en Australie, trois des plus gros marchés au niveau des concerts. Et finalement, Adam Clayton ne s'en sortira qu'avec une grosse amende, mais c'est pas tout. The Edge, hein, le guitariste au bonnet indéboulonnable, est alors en plein divorce. Bref, personne n'est vraiment au top quand vient le début des sessions d'enregistrement. Alors ça se frictionne, hein, on n'est pas d'accord sur la direction musicale à prendre, ni sur la qualité de ce qu'on enregistre. U2 est alors à deux doigts du split, mais une chanson va les réconcilier, One, et Artoon Baby sera bien dans les bacs en novembre 91 avec en premier single The Fly. On va rester maintenant dans le registre animal avec la nouveauté qui va suivre, puisqu'après la mouche, il va être question de singes, alors de singes en colère pour être tout à fait précis. Le groupe Afghan Will Travel vient de Floride, pourtant pas un coin du monde réputé pour ses singes. Et donc le groupe Afghan Will Travel vient de sortir un 45 tours à l'ancienne, un 45 tours physique donc intitulé Angry Monkeys, les singes en colère. Afghan Will Travel fête cette année ses 20 ans d'existence. Ça a démarré comme un groupe qui faisait du folk, de la country, de l'americana. Faut voyez un peu le style de musique qu'il faisait. Mais en 2019, les Floridiens ont pris un virage plus rock, rappelant ainsi leurs origines punk. Et là, je vous parle d'un temps que les moins de 30 ans ne peuvent pas connaître, puisque tous les membres d'Afghan Will Travel sont nés dans les années 70. Angry Monkeys ne parle pas vraiment de singes en colère, hein, vous l'aurez deviné, mais ce tout nouveau single est une critique en règle du gouvernement de Donald Trump. Le groupe reproche notamment à ses dirigeants d'attiser les tensions au sein de la population américaine. Afghan Will Travel, Angry Monkeys, c'est nouveau et c'est dans ce n'est que de la musique.

Tous les mois dans ce que de la musique, je reviens sur ce qu'on pouvait écouter le même mois des années en 6, de 56 à 2016. Alors la semaine dernière, on est retourné en juin 56 et juin 66. Aujourd'hui, je vais donc vous emmener en juin 76 et juin 86. À l'instant, on vient d'écouter une chanson qui ressemble furieusement à du Bruce Springsteen des débuts, et pour cause, puisque c'est le boss qui l'a écrite pour Southside Johnny. Il faut dire que les deux hommes viennent du New Jersey, ils sont de la même génération. Southside Johnny est de 48, Springsteen de 49. Ils ont écumé les mêmes scènes, chacun avec leur propre groupe, et surtout ils ont des amis musiciens en commun, à commencer par Steve Van Zandt, Little Steven, le guitariste historique du Street Band,

le groupe qui accompagne Springsteen depuis plus de 55 ans maintenant. Et donc au début des années 70, Southside Johnny et Little Steven jouaient souvent ensemble dans plusieurs groupes, hein, c'était un petit monde, la scène d'Ashbury Park, donc ces gens-là croisaient déjà Springsteen, d'autres gars aussi qui feront partie du Street Band, bref, tout ça est très mouvant, et finalement en 75 se créent les Ashbury Jukes, un groupe qui va vite se renommer Southside Johnny and the Ashbury Jukes. En 75, Steve Van Zandt, toujours membre des Ashbury Jukes, rejoint officiellement le Street Band et participe à la tournée Born to Run. Springsteen devient une grosse vedette sur la scène rock anglo-saxonne, ce qui permet à Van Zandt de prendre un peu de lumière et par ricochet à Southside Johnny de signer un contrat chez Epic Records. Les Ashbury Jukes enregistrent un premier album, I Don't Want to Go Home, un album produit par Steve Van Zandt, un album qui contient des reprises, mais aussi trois chansons inédites écrites par Steve Van Zandt et deux par Bruce Springsteen. Et donc, il y a tout juste 50 ans, le 7 juin 76 pour être précis, sortait le premier album de Southside Johnny and the Ashbury Jukes, et vous venez l'entendre, You Mean So Much To Me, une chanson écrite par Bruce Springsteen avec une invitée de marque au micro, puisque c'est tout simplement Ronnie Spector, ex-femme de Qui Vous Savez et leaduse des Ronettes, qui est venue donner de la voix sur ce titre. On enchaîne maintenant avec juin 86 et un monument du rock britannique. Oui, un monument, puisque le NME, hein, le magazine musical anglais de référence, a classé cet album à la deuxième place des plus grands disques de tous les temps en 2006, puis carrément à la première place en 2013. En guise d'explication, le NME a écrit ceci, ouvrez les guillemets, « Qu'est-ce qui fait que cet album est le plus grand jamais réalisé ? D'abord, son intemporalité. C'est un discours sur l'état de la nation qui semble imperméable au passage du temps. Machin et truc se complètent à merveille. C'est l'un de ces rares albums qui semblent transcender leurs influences, les intégrant pour créer une œuvre unique et inédite. » Fin de citation. Mais alors, qui sont ces machins et trucs qui ont écrit et composé ce monument? Alors, c'est pas Lennon-McCartney, hein, puisque Lennon, en 86, il était plus là. C'est pas non plus Jagger Richards, encore moins Liam et Noel Gallagher. Alors, je vous donne un deuxième indice, en plus de la date de sortie de cet album. Sur la couverture, on y voit Alain Delon. Alors, toujours pas. Ah si, je vois que dans le fond, il y en a qui lèvent la main. Machin, c'est Morrissey. Et truc, c'est Johnny Marr. Avec Andy Rourke et Mike Joyce, ils formaient les Smiths. Et l'album en question, c'est The Queen is Dead, publié donc le 16 juin 86 chez Rough Trade. Une sortie qui a été repoussée de quelques mois pour cause de tension entre le groupe et la maison de disques. Il était alors question de royalties trop faibles. D'ailleurs, la chanson Frankly, Mr. Shankly est une attaque à peine voilée envers Geoff Travis, le grand patron de Rough Trade. Finalement, tout le monde s'est assis autour d'une table. Les Smiths ont obtenu une augmentation et The Queen is Dead a pu finir dans les bacs à disques. Les Smiths, Big Mouth Strikes Again, ça a 40 ans ce mois-ci.

Vous êtes toujours dans que de la musique, et ça c'est le genre de pépite que vous n'entendrez nulle part ailleurs. C'était les Black Keys à leur tout début avec le titre Yearning. On était en 2002 sur leur premier album The Big Come Up, un album enregistré par Dan Auerbach et Pat Carney dans la cave de ce dernier, avec juste un enregistreur 8 pistes et deux micros achetés sur eBay. Un album dont les versions vinyle et CD sont différentes. Alors jusque là c'est assez courant dans l'histoire de la musique. Il y a 14 chansons sur le vinyle et seulement 13 sur la version CD, puisque la reprise de No Fun des Stooges par les Black Keys n'est que sur le vinyle. 13 chansons sur le CD, donc, enfin c'est ce qu'ont cru ceux qui l'avaient acheté, mais il y a une petite chanson cachée sur The Big Come Up. Chanson cachée pas tant que ça, hein, car on voit bien que le lecteur CD continue de tourner à la fin de la 13e chanson, ce qui veut bien dire que l'album n'est pas terminé. Il faut juste attendre 20 minutes entre la fin de 240 Years Before Your Time, le dernier titre annoncé sur la pochette, et donc ce fameux morceau caché qui n'a pas de titre. Bon, en tout cas, j'ai pas trouvé l'info sur le net. Ce premier album des Black Keys n'a pas trouvé son public, hein, comme on dit pudiquement, mais par contre, il a tapé dans l'œil de la profession, que ce soit chez la presse musicale ou les maisons de disques. Et c'est comme ça que les Black Keys vont signer chez Fat Possum Records, un label dont vous commencez à connaître le nom, chers amis. Pour le deuxième album, les Black Keys vont toujours faire dans l'artisanat, puisque comme les Black Keys avaient déjà bouffé l'avance qu'avait donné la maison de disques pour payer leur loyer, ils sont retournés dans la cave de Pat Carney pour une session unique d'enregistrement de 14 heures, une session qui a porté ses fruits, puisque Sick Freakness va intégrer les charts indépendants anglais et américains. Allez, on passe maintenant à la séquence de l'émission réservée aux voix féminines, le fameux quart d'heure américain. On démarre cette séquence avec La Sécurité, un collectif punk arty de Montréal, donc dans la partie francophone du Canada, mais c'est pas pour ça que le titre que je vais vous passer sera en français. La Sécurité sort ce vendredi 12 juin son deuxième album, ça s'appelle Bingo, et sur cet album, La Sécurité a davantage intégré des influences noise rock et shoegaze à son punk en anglais ou en français. Trois femmes et deux hommes forment le groupe, hein, les filles sont au chant et aux guitares, les garçons s'occupant de la section rythmique, hein, basse plus batterie. Et tous les cinq faisaient partie d'autres groupes avant de se mettre à jouer ensemble. Il n'en a pas fallu plus pour que la presse montréalaise qualifie La Sécurité de super groupe, un terme assez vite réfuté par Eliane Vince Sinot, pour la simple et bonne raison que pour elle, Montréal et le Québec en général, c'est une trop petite scène et donc forcément tout le monde est amené à jouer ensemble à un moment. On écoute maintenant Deny, un extrait du second album de La Sécurité, pour démarrer le quart d'heure américain de Ce n'est que de la musique.

Après la sécurité, c'était Panic Shack, un groupe 100% féminin qui nous vient du Pays de Galles. Alors les quatre jeunes femmes revendiquent un punk rock et une liberté de ton d'une grande fraîcheur, hein, je crois que ça s'est bien entendu, dans Girl Band Starter Pack, la chanson que je viens de vous passer. Elles évoluent un peu dans la même sphère que Wet Leg et les Lambrini Girls. Il y a un côté revendicatif et féministe dans leur démarche. Même si le but de Panic Shack n'est pas de délivrer une œuvre politique, elles ont juste envie de faire un doigt d'honneur à tout ce qui les gonfle. Le premier album éponyme de Panic Shack est sorti en juillet dernier, Girl Band Starter Pack. C'est d'ailleurs le premier titre de ce premier album. Les Galloises ont une actualité brûlante puisqu'elles ont sorti un tout nouveau single à la mi-mai. Elles entament cette semaine une tournée nord-américaine d'une quinzaine de dates avant de revenir en Europe pour quelques festivals. Et surtout pour faire la première partie de quelques concerts des Sex Pistols. Et oui, les Sex Pistols avec Frank Carter au micro font une tournée pour célébrer les 50 ans du punk, puisque on rappelle que Anarchy in the UK est sorti le 26 novembre 1976. On en reparlera évidemment dans quelques mois.

Ce n'est que la mixte, un voyage dans le temps, certes, mais c'est aussi un voyage tout court à travers la planète, puisque je viens de vous emmener en Nouvelle-Zélande à la rencontre d'Ollie's Hattrick, un quatuor qui se définit comme indie rock avec des influences soul, funk, psychédélique et post-punk. Et quand on leur demande laquelle de leurs chansons on devrait choisir si on ne pouvait en écouter qu'une seule, la réponse des membres d'Ollie's Hattrick, c'est Dead Job. C'est donc celle-ci que j'ai choisi de vous passer. C'est extrait de leur deuxième album, Visitor, sorti en 2019. Le groupe s'est formé en 2017 autour de Bry Arnott, Michael Overwill et Brendan Alborn. Un trio donc qui a décidé de s'appeler Ollie's Hattrick. Hattrick comme le coup du chapeau, un terme sportif qui rappelle le chiffre 3. Puisqu'en foot, par exemple, un coup du chapeau, c'est le fait de marquer 3 buts. Ça marque aussi avec les essais au rugby, un sport plus familier des Néo-Zélandais. Donc Hattrick parce qu'ils sont 3. Et Ollie, eh bien pour eux, Ollie, c'était la chanteuse parfaite qui aurait pu être celle du groupe. Le trio a sorti un premier album en 2018. Et puis, juste après la sortie de cet album, ils ont fini par rencontrer une chanteuse. Alors, pas de bol, elle s'appelait pas Ollie, mais Denise Ward. Il était alors trop tard pour changer le nom du groupe. Je signale qu'Ollie's Hattrick vient de sortir un EP de 5 titres. C'est disponible sur leur Bandcamp, si vous voulez y jeter une oreille. On continue ce quart d'heure américain avec Ruth Brown, The Queen of R&B, comme on l'avait surnommé dans les années 50, parce qu'elle a collectionné pas mal de numéro 1 dans les charts Rhythm and Blues. Ça a été le cas en 53 avec Mama It Treads sur Dr. Mean, mais en plus avec ce titre, elle intégrait pour la première fois le top 100 US à une belle 23e place, qui n'était pas courant pour un ou une artiste noire à l'époque. Cette chanson a été reprise plus tard par Sarah Vaughan, Suzanne Tedeschi ou encore le duo Delaney and Bonnie, hein, Bonnie dont l'idole était Tina Turner quand elle était jeune fille. Et d'ailleurs, avant de monter un duo avec son mari, elle a même été Ike-ette, c'est-à-dire une des choristes d'Ike et Tina Turner. Et ça tombe bien, puisqu'on entendra Ike et Tina juste après. Mais d'abord, retour dans les années 50 avec Ruth Brown.

Petite reprise blues hein, pour finir ce quart d'heure américain, c'était Ike et Tina Turner qui reprenaient Rock Me Baby en 69 sur l'album Outta Season, hein, le Rock Me Baby de B.B. King, enfin la version de B.B. King puisque Rock Me Baby est une adaptation de Rockin' and Rollin', un blues de 51, lui-même très inspiré par un morceau de la fin des années 30, comme quoi leur cyclage, ça se pratique depuis toujours dans la musique populaire. Pour revenir à Ike et Tina Turner et l'album Outta Season, cet album s'ouvre sur I've Been Loving You Too Long d'Otis Redding, une version tout ce qu'il y a de plus classique, hein, parfaitement exécutée. Par contre, sur scène, la même chanson, Ike et Tina en faisaient quelque chose de tout à fait différent, d'extrêmement érotique à la limite du pornographique, et on peut notamment voir ça dans le documentaire Gimme Shelter, mais éloigner les enfants de l'écran. Et puisqu'on parle d'une chanson d'Otis Redding, ça tombe bien puisque la séquence des reprises lui est consacrée.

C'était la séquence des reprises autour de deux grands standards d'Otis Redding. Et on a commencé cette séquence par Sitting on the Dock of the Bay, repris par Aaron Neville, un immense chanteur américain de soul et de rhythm and blues, hein, qui a eu un énorme succès dès son premier single. C'était avec Tell It Like It Is, et c'était en 66. Et puis, vous vous rappelez peut-être de Yellow Moon, une chanson des Neville Brothers qui avait eu son petit succès en Europe en 89. Mais revenons à Sitting on the Dock of the Bay d'Otis Redding, une chanson que vous connaissez par cœur, une chanson que tout le monde a entendue, tout le monde sauf Otis Redding lui-même, puisque le pauvre Otis est mort dans un accident d'avion le 10 décembre 67, soit 3 jours seulement après avoir enregistré Sitting on the Dock of the Bay. Et donc, il n'a jamais pu entendre le mixage final. Judicieusement sorti par Stax un mois après la mort d'Otis Redding, le 45 tours est devenu numéro 1 des ventes aux États-Unis. C'est devenu le premier numéro 1 des charts américains, à titre posthume. Il faut dire qu'en plus de l'émotion suscitée par la disparition d'Otis Redding, c'est une sacrée bonne chanson. Le Rolling Stone Magazine l'a toujours classé dans le top 40 des 500 plus grandes chansons de tous les temps. Et je rappelle quand même que l'actuel numéro 1 de ce classement, c'est Respect. Alors, interprété par Aretha Franklin, certes, mais Respect, c'est une chanson écrite et composée par Otis Redding. Et puis ensuite, c'était Hard to Handle par les Black Crowes. Hard to Handle, c'est un autre single sorti après la mort d'Otis Redding. Une chanson là aussi enregistrée pendant les dernières sessions d'Otis, donc en décembre 67. En juin 68, le label Atco publiait un album au titre quelque peu maladroit, je trouve, puisqu'il s'appelait The Immortal Otis Redding. Enfin, je comprends l'idée, mais bon, on aurait pu attendre un peu avant de lui accoler le qualificatif d'immortel. Bref, les Black Crowes ont repris Hard to Handle sur leur premier album en 90, et on peut dire que c'est ce single qui a lancé la carrière du groupe des frères Robinson. Allez, on termine l'émission comme d'habitude avec une petite douceur, une petite pépite également, puisqu'il s'agit d'une démo enregistrée en 68 par le trio Giles and Fripp avec Judy Dibble au micro. Alors en 68, Robert Fripp et les frères Giles, Peter et Michael, sont sur le point de fonder King Crimson, un des groupes les plus importants du rock progressif. Et la pauvre Judy Dibble, elle venait de se faire virer de Fairport Convention. Et malheureusement pour elle, elle ne va pas poursuivre longtemps l'aventure avec les trois autres. I Talk to the Wind, puisque c'est cette chanson qui finira l'émission, a ensuite été réenregistrée par King Crimson sur le premier album du groupe en 69, dans une version de 6 minutes chantée par Greg Lake et Ian McDonald, une version qui aurait toute sa place enfin de Ce n'est que de la musique, mais place à Judy Dibble pour la 13e et dernière chanson du jour.

Et voilà, ce 83e numéro de Ce n'est que de la musique est désormais terminé. C'était une nouvelle fois un vrai plaisir de passer une heure avec vous sur l'antenne de Croc Radio. J'espère que ça vous a plu et que vous serez encore là la semaine prochaine avec toujours plus de rock, de roll, mais pas que. Alors on n'oublie pas, la rediff, c'est le jeudi à 16h et le podcast sera disponible dès demain matin sur toutes les plateformes de streaming. Si vous avez des réactions, des commentaires à propos de ce programme, vous pouvez toujours vous abonner à la page Instagram de Ce n'est que de la musique ou bien me contacter par mail à ce n'est que de la musique@gmail.com, hein, ce n'est que de la musique tout attaché et sans apostrophe. C'est tout pour ce soir, on se retrouve donc mardi prochain à 22h pour une nouvelle émission qui ne manque pas d'air. D'ici là, amusez-vous bien, restez fidèles à Croc Radio et allez dans la paix et la joie du rock'n'roll.

Bonjour et bienvenue dans l'émission Hard Time Machine. Mathieu Morand avec vous pour un voyage musical à travers le temps. Nouvelle émission de Hard Time Machine. Cette saison, je tente d'explorer l'ensemble des sous-genres qui composent le métal. Et aujourd'hui, on s'arrête sur quelque chose qui n'a duré que quelques années, le speed metal. Alors, on pourrait se dire qu'on va aller regarder du côté de San Francisco ou de l'Angleterre, mais contre toute attente, finalement, le speed metal prend plutôt ses racines en Belgique avec le groupe Acid.

Et on est ici en 1983, le groupe Acid et l'album Maniac, les Belges qui bien sûr ne sortent pas de nulle part, hein. Ça s'inspire de Motorhead, ça s'inspire de Venom, mais on est quelque chose qui utilise le skank beat, c'est-à-dire stukat à une vitesse bien supérieure à ce qui se faisait jusqu'à présent, et vraiment dans le sillage de Acid, toute cette scène belge va continuer, notamment avec Kill.

sur du classique Killer Shockwave, album culte qui sort en 1984. Ils utilisent ici la technique de la double grosse caisse qu'on entendait déjà auparavant chez Motorhead. C'est pas une nouveauté, mais ici à un tempo un peu plus rapide et avec des caractéristiques du speed metal, cette voix au perché. On passe maintenant l'Atlantique direction le Canada. Les Canadiens d'Exciter font partie aussi des précurseurs de ce mouvement qui n'a duré que 2 ou 3 ans avec l'album Violence and Force.

0: Exciter qui utilise ici une technique hybride, hein, à la fois avec de la double grosse caisse et aussi du skank beat qu'on entendait chez Acid. C'est l'album Violence and Force, on écoutait le titre Destructor, on était en 1984.
1: Oui, et on lave son linge sale en famille.
0: Et oui, Cocorico, puisque ce mouvement est international, et en France, nous avons H-Bomb.

Flash Bomb qui a très vite compris les codes du speed metal. Hein. Gérard Michel, le batteur, utilise à la fois ici le skank beat et la double grosse caisse. Et puis Didier Izard, cette voix hein, au perché qui est absolument magnifique. Un classique du speed metal français, c'est l'album Attack qui sortait en 1984. Direction maintenant San Francisco, qui avait à cette époque-là un vivier très important de groupes de speed metal comme Trauma.

Trauma, groupe bien connu des amateurs de Metallica, puisque c'est l'ancien groupe de Cliff Burton. Le groupe ne survivra pas d'ailleurs à ce départ et à d'autres désaccords, notamment avec leur management. C'est leur unique album des années 80, Scratch and Scream, qui sortait en 84. Et il y a un pays qui va commencer à tirer son épingle du jeu du speed metal. Vous l'aviez deviné, c'est l'Allemagne.

Le groupe Tyrant qui sortait son premier album Mean Machine en 1984. Alors vous l'entendez, hein, les codes sont très proches parfois, soit du thrash metal, soit du power metal. Le speed metal, c'est avant tout un état d'esprit, c'est aussi une voix particulière, hein, très haut perché, mais très vite ce mouvement va s'essouffler. Néanmoins, nous avons encore le droit à quelques pépites.

le groupe allemand Atlane, originaire de la Rhénanie du Nord. Il se forme en 1983. Il sort un premier album, Living in the Dark, en 84, qu'on écoutait actuellement avec le titre d'ouverture, Hallowed by the Priest. On passe en 1985, dernière grande année pour le speed metal. On retourne maintenant aux États-Unis avec les incontournables Savage Grace.

Avec la très belle production de James Sutton, c'est très précis, c'est très propre. Master of Disguise, c'est le premier album de Savage Grace qui bénéficie d'une pochette absolument hideuse et absolument tendancieuse également. Même endroit, même année, hein, ils sont indissociables de la scène speed metal. On est en Californie, à Los Angeles, le groupe Agent Steel.

Et à cette époque, on a des groupes qui sont prêts à franchir le pas. Évidemment, Metallica a montré la voie du thrash metal, ainsi que d'autres compatriotes américains. On pense à Slayer, on pense à Megadeth. Cette année 85 est une année charnière où il va falloir quelque part choisir son camp. On retourne en Angleterre avec le groupe Trojan.

tennis anglais de Troyan qui se forme donc en Angleterre en 1982. Un unique album, Chasing the Storm, en 1985. On écoutait le titre éponyme et les très belles mélodies du chanteur Graham Wyatt. 1985 est une grande année, une très belle année pour le speed metal. On va aller découvrir un groupe allemand qui s'appelle Warrant, à ne pas confondre avec le groupe américain du même nom.

Avant un hiatus de presque 30 ans, Warrant ne se sera formé que pendant deux petites années, entre 83 et 85, pour nous proposer ce très beau premier album, The Enforcer. Et la scène de Los Angeles va connaître ses derniers soubresauts avant d'être envahie par le hair metal à cette époque-là. 1985 toujours, le groupe Abattoir et leur premier album, Vicious Attack.

Et comme vous le voyez, hein, la ligne est fine entre le speed metal, le power metal, le thrash metal. Tout ça est à la fois une affaire de voix et une affaire d'état d'esprit. C'est le premier album de Abattoir, Vicious Attack. Et on vit vraiment les derniers instants hein, où les groupes se qualifient encore de speed metal avant de choisir un camp précis.

Et c'est ainsi que je vais clôturer l'émission, hein, le groupe Living Death, qui a un speed metal qui flirte déjà avec le trash. Et pour terminer, bien sûr, je ne peux pas faire l'impasse sur Helloween, groupe allemand qui aura une carrière de superstar internationale, qui était alors estampillé speed metal pour évoluer plus tard vers le power metal.

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